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À la contrebasse, Jimmy Garrison. Au piano, McCoy Tyner. Et le saxophoniste, John Coltrane. John Coltrane interprétera un thème, enfin une composition en plusieurs mouvements qu'il a enregistré récemment en disque aux États-Unis. Le titre en est Love Supreme.

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1: Est-ce que ce n'est pas un peu difficile parfois à supporter?
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1: Il me semble que vous devriez de temps en temps donner aux gens la punition qu'ils méritent. Autrement, demain, ils pourraient se faire tuer. Vous n'en auriez plus l'occasion, la justice ne serait pas récompensée.
2: Que voulez-vous dire?
1: Je pense que vous devriez dire à ce con ce que vous pensez de lui. Demain, le monde pourrait très bien s'écrouler, vous n'en aurez plus l'occasion. 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
2: Vous êtes comme beaucoup de mes amis docteurs. 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

0: Non, pas Suzy. Vous marchez vers lui et vous lui dites « Léo Snowgren, avant que je meure, je profite de l'occasion pour vous dire la profonde admiration que j'ai pour la façon parfaitement classique que vous avez d'imiter certains des grands hommes de l'histoire, comme le roi George III ou Mussolini.
1: Est-ce que vous croyez vraiment qu'un jour tout va partir en fumée ?
0: Aucun doute là-dessus, tôt ou tard ça arrivera. La fin de la civilisation. Je me demande simplement combien de temps ça va prendre.
1: Ouais, tôt ou tard. Mais j'espère que c'est le plus tard possible, dans un million d'années ou plus. Hein?
0: Ouais, c'est un bien joli espoir. Et je suis désolé de le briser. Mais il y a des raisons, des secrets et des preuves que certains d'entre nous connaissent et pas vous. Et nous sommes tous à peu près sûrs que ça arrivera plus tôt que plus tard.
1: Bien sûr, j'ai déjà entendu ça avant. Mais j'essaie de vivre ici dans le présent. 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

Voilà, nous arrivons à la fin de notre émission. Je vous souhaite une très bonne semaine. Je vous dis au revoir jusqu'à la semaine prochaine.

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Bonjour et bienvenue dans Tarab Transmission, Monstera Occulta alias, Para alias Monstera Occulta avec vous sur Radio Campus 92.1 FM. Si vous ne connaissez pas encore le concept de cette émission, je vous emmène à la rencontre des artistes et des musiques des régions Swana, Southwest Asia and North Africa, toute époque et tout style confondu. Vous venez d'entendre Inti Bint et son magnifique titre Hayati. Hayati veut dire ma vie. Avant d'entrer dans le vif du sujet avec un petit focus sur le Kanoun, on va faire un tour d'horizon de l'agenda culturel bruxellois validé par Tarab Transmission. Mais avant, un petit intermède musical avec Cherbel Haber.

Vous venez d'entendre Congo Connection par Souad Massi en featuring avec Youssoufa. Souad Massi est la première artiste de cet agenda. Elle joue justement ce soir à Beaux-Arts pour la promotion de son nouvel album Zagat, une soirée folk et poétique en perspective. Le 7 octobre, direction Flagey pour le concert inaugural du Maghreb Orchestra of Brussels, porté par la magnifique voix de Sana Marahati. L'ambition de ce tout nouvel orchestre est de mettre en valeur le patrimoine musical maghrébin en y ajoutant une dimension plus symphonique et orchestrale. L'orchestre sera aussi accompagné de jeunes voix de Bruxelles. Alors, quoi d'autre? Le compositeur arabe et oudiste Marcel Ralifé est à l'affiche du Festival des Libertés le 12 octobre. Il est principalement connu pour son travail musical autour des poèmes de Mahmoud Darwish. On va d'ailleurs s'écouter tout de suite un de ses titres, Oumi, qui signifie « la mer ».

Quelle chanson magnifique! Je viens de regarder un petit peu les paroles sur internet. Donc, Oumi, ça veut dire ma mère, la maman. Et dans cette chanson, il parle à la fois de sa maman, mais aussi de sa patrie, le Liban. Et au Liban, il est connu pour être un chanteur très engagé. Et donc, cette chanson dit « J'ai la nostalgie du pain de ma mère, et du café de ma mère, et de la caresse de ma mère. » C'est magnifique, vraiment magnifique. Alors, pour la suite de cet agenda, parce qu'on est à peine à la moitié du mois d'octobre, on reste au Festival des Libertés avec Altingun, qu'on ne présente plus, qui enflammera la scène avec sa folk rock psychédélique qui rend hommage à l'âge d'or du rock turc. La Turquie encore, avec Babazoula, qui jouera dans la magnifique salle du Muséum au Botanique le 20 octobre. Pour ma part, ce sera la première fois que je verrai ce groupe mythique sur scène et j'ai super hâte parce qu'il paraît qu'ils font des improvisations de fou. Si vous ne connaissez pas, Babazoula, c'est une vraie ode au psychédélisme avec des mélodies hyper envoûtantes mêlant instruments traditionnels et musique électronique. On s'écoute tout de suite un extrait de leur nouvel album. Alors, je vais essayer de le prononcer, mais pardonnez-moi, je ferai sûrement quelques fautes. Le morceau s'appelle « Balkandaki ». Beyaz, Çoraplı, Kedi.

Magnifique, Babazoula. Alors donc, comme je disais, c'est un mois d'octobre bien rempli et j'adore ça, il y a des choses à faire toutes les semaines. On continue avec le concert de Tarab Machine au Börse Café du Börsenburg le 21 octobre. Alors, Tarab Machine sort son premier EP, c'est pour ça qu'il donne ce concert. Et comme son nom l'indique, Tarab Machine met en avant le tarab. Pour celles et ceux qui débarquent dans l'émission, qui ne savent pas c'est quoi le tarab c'est une émotion intense, extatique, que l'on ressent à la vue, à l'écoute ou en présence d'une œuvre d'art. D'où le nom de cette émission. Mais eux, ils partagent ça à leur façon, avec un mélange de musique traditionnelle irakienne, de jazz et de prog rock. Ça promet. On arrive tout doucement à la fin de cet agenda, avec le 23 octobre, un concert organisé au Magasin 4 par Music on a Whim, un organisateur de concerts basé à Bruxelles, dont je parle de temps en temps, qui organise pas mal de concerts d'une scène expérimentale, Noise et Swana. Cette fois-ci, ce sera avec les concerts de Saint Abdullah et de IOMAC avec Content Provider et Eunice. Gros coup de cœur pour ce line-up. J'adore Saint Abdullah et IOMAC. Et pour finir ce mois d'octobre en beauté, ne manquez pas le Queer Moussem Festival au Hall de Skerbeek, organisé par Gazelle Hafla le 30 octobre. Un line-up de folie ici aussi, avec les DJ sets ou performances de Bibila, que j'ai reçu ici l'année passée pour parler d'Aïta marocaine. C'est aussi une super DJ. Il y aura Arman Akan, la Pakistani Princess, et encore la magnifique Shereen Falastine. Je vous mets une petite chanson de Saint Abdullah, et puis on se retrouve pour le petit focus que je vous ai préparé.

Le mois passé, je m'entends ? Oui, je m'entends. Le mois passé, je suis allée à un concert qui s'appelle Palestine, A Song of the Land, dirigé par Ramzi Abou-Redouane, dont on vient d'entendre un morceau. J'ai eu un gros coup de cœur pour le kanoun, qui est un instrument vraiment fascinant, qui était présent dans ce concert. Alors, de quoi il s'agit ? Le kanoun est un instrument à cordes pincées, une sorte de sitar sur table, très répandu dans le monde arabe, l'Iran, l'Asie du Sud-Ouest et même la Grèce et la Turquie. Ça joue avec un plectre qui est fixé par une bague au bout de l'index et l'instrument est posé à plat sur une table ou sur les genoux. L'origine exacte de cet instrument est un sujet de discussion d'après ce que j'ai pu trouver durant mes recherches, donc je ne vais pas trop m'aventurer là-dedans, mais on peut dire que le kanoun est un instrument ancestral qui est vieux de beaucoup de siècles. Si vous voulez en savoir plus sur le fonctionnement du kanoun, je vous conseille de regarder la vidéo très intéressante de Christine Zayed, Kanounji, c'est comme ça qu'on appelle les joueurs de kanoun. La vidéo est sur radiofrance.fr, elle explique vraiment super bien comment on joue de cet instrument. Alors la première artiste que je voudrais partager avec vous, c'est Iman Homsi, considérée comme une virtuose et une pionnière dans l'univers du kanoun. Petite particularité, elle a développé sa propre technique en jouant à 8 doigts au lieu de simplement les 2 index habituels. Le kanoun étant un essentiel de la musique arabe, elle a également joué auprès d'une très grande dame que j'aime énormément, Férouz. On s'écoute tout de suite un morceau qui s'appelle « Oh Layla ».

Mais quelle beauté, je trouve vraiment que c'est un instrument magnifique. On dirait qu'il a plusieurs voix, ça c'est vraiment sublime. Maya Youssef est une autre Kanounji dont je voudrais vous parler. Elle est syrienne et elle est appelée la reine du Kanoun. À 9 ans, alors qu'elle apprend le violon, elle découvre le son du Kanoun à la radio. Elle dit alors qu'elle va en jouer. Mais le chauffeur de taxi se moque d'elle et lui dit que seulement les hommes en jouent. Mais ça n'a pas cassé sa détermination et les choses changent heureusement. On s'écoute un extrait de son premier album sorti en 2017, Syrian Dreams. Le morceau s'appelle Bombs Turn into Roses.

venez d'entendre Under the Jasmine par Ouda Asfour, qui est sorti en 2018 sur son album Kouni. Ouda Asfour est une oudiste et kanounji palestinienne. La dernière artiste que j'aimerais vous faire découvrir ce soir, enfin ce soir, aujourd'hui, oh là là, c'est Christine Zayeb, que j'ai mentionnée un peu plus tôt dans l'émission pour sa vidéo sur radiofrance.fr. Christine Zayeb, c'est une chanteuse, compositrice, kanounji, palestinienne de renom, et elle mêle son savoir-faire de la musique arabe classique avec des touches de jazz et d'autres musiques contemporaines. Je vous partage un extrait de son album « Kama Kuntu », sorti en 2024, et la chanson s'appelle « Avant que je ne photographie les oiseaux ».

photographie des oiseaux par Christine Zayet. J'espère que ce petit focus sur le Canoun que je vous ai préparé et les quelques artistes talentueuses que je vous ai fait écouter, que ça vous a donné envie d'en savoir un peu plus sur cet instrument emblématique du monde arabe. Pour le reste de l'émission, il nous reste 25 petites minutes. Je vous laisse 100% en musique, sans blabla, de ma part, avec des coups de cœur, des sorties récentes. Et vous entendrez entre autres Sandy Chamoun, Fatima Al-Kadiri ou Garam Électrique.

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0: le groupe Vin de Sprite en atelier au CREAM Bruxelles.
1: Tout à l'heure, t'as dit quoi? Créativité.
2: Oui, créativité, j'avais dit.
1: T'es sûr que ça se dit comme ça?
2: Je sais plus.
1: Comment tu dis, Lyonnais?
2: Créativité, j'avais dit. Mais je sais pas pourquoi.
1: Tout à l'heure, Harold a dit qu'il pouvait pas, il était pas là la semaine dernière parce qu'il y avait une piqûre.
2: Ah.
1: Mais on sait pas si c'est lui qui a piqué quelqu'un ou si c'est lui qui s'est fait piquer.
2: Et ce serait quoi le titre de cette chanson?
1: J'en sais rien, mais attends.
3: D'abord, on doit trouver le sujet, ce qu'on veut vous dire par là. Toi. Tu as un mot, mais non, on doit
2: mais bon.
3: Mettre en texte, toi, mais non. Toi.
1: Et moi, ok, donc, de quoi ça parle?
3: Ah, alors ça parle
2: de l'amour.
3: C'est un peu trop direct.
1: Kikik.
3: Voilà. En fait, l'idée, ce que j'imaginais en tête, c'est je me promène dans la savane et je rencontre.
4: Et je rencontre une fille, une très belle fille.
2: Il y a deux à filles. Chaque chanson qu'on fait, tu dois parler de filles, toi.
1: Mais on peut encore faire la suite de Trébuche. On peut faire Trébuche 3. Elle est piquée quelqu'un. Kikik.
3: A piquer quelqu'un.
1: Une belle fille va piquer quelqu'un. Kikik quoi?
4: Il va piquer un homme.
3: Piquer pour faire.
1: Non, mais kikik quoi?
3: Kikik quoi?
4: Il va piquer un homme.
1: Une belle fille.
4: Une belle fille, elle va piquer un homme.
1: Elle va piquer quelqu'un, kikik quoi?
3: Kikik, c'est ça qui est.
4: Kikik quoi?
1: Kikik quoi? Bah voilà, on a qu'à le laisser comme ça. Une belle fille, va piquer quelqu'un, kikik quoi?
3: Pour faire un vaccin, pour être protégé des insectes. De les insectes dans les forêts tropicaux.
1: Pour le protéger des insectes.
3: Dans les forêts tropicaux.
1: Une belle fille va piquer quelqu'un qui quoi pour le protéger des insectes.
3: Sans attraper la dengue.
1: Sans attraper la dengue. Sans attraper la dengue.
3: Ouais, c'est ça.
4: Elle va faire bisous à un copain.
3: Et elle me dit, je reste bien loin de toi, j'écoute ce qui se passe autour de moi.
2: Moi, je voulais faire des chansons parce que
4: j'ai... Doucement, les gars, doucement.
1: Je reste bien loin de toi. J'écoute. J'écoute quoi?
3: J'écoute autour de moi.
1: Ce qu'il y a autour de moi. Oui.
5: Oui, oui.

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0: une chose très importante qu'on défend dans nos spectacles. On refuse de faire des spectacles et d'écrire des spectacles, de concevoir des spectacles où il y a du conflit. Et ça, c'est capital aussi, absolument capital. Parce que dans les écoles de scénario, dans les cours de scénario, dans la Bible du théâtre, la première chose qu'on dit aux gens qui veulent écrire, aux scénaristes, aux dramaturges, il faut un conflit pour faire un bon scénario. Et ça, c'est de la... moi, je trouve ça dangereux. Je trouve ça de la folie. Parce que quand on raconte des conflits, on transmet le conflit. Et on le transmet au public et on le transmet aux autres générations. Nous, dans nos spectacles, il n'y a pas de conflit. Et je vous assure que c'est difficile, effectivement, de faire des spectacles où il n'y a pas de conflit. Et que c'est hors du commun.
1: Et s'il n'y a pas de conflit, il y a quoi alors, j'ai envie de dire ?
0: La vie. La vie. Un hommage à la vie.

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2: Bonjour à tous, bienvenue à Camp Polite sur Mer, je suis votre hôte Rue, alias Guériastoump, et aujourd'hui c'est la 100e de l'émission, 100 numéros de Camp Polite sur Mer, ici sur Radio Campus, et pour marquer l'occasion, je vous ai préparé une setlist quasi exclusivement portugaise, parce que c'est de là que tout commence. Dans cette setlist, il y aura des morceaux récents, des morceaux un peu plus anciens, des groupes que je passe souvent, d'autres que je passe un peu moins. Et il y aura surtout des morceaux qui sont importants pour moi dans mon parcours lusophone. Et le premier morceau que je vais vous passer maintenant est un de ces morceaux cultes pour moi. Alors, au début des années 2000, je m'arrête un peu d'écouter du rap. J'ai l'impression d'être arrivé au bout du truc. Je m'arrête un peu après les dernières sorties Rocus Records, qui était pour moi un peu une sorte de climax, et je me redirige vers la shoegaze entre autres, et puis vers des collectifs un peu plus alternatifs aussi comme Anticone. Mais du coup, aux alentours de 2006-2007, à Lisbonne, je regarde MTV, la version portugaise d'MTV, et puis il y a ce morceau qui passe de Bob the Rage Sense. Le morceau s'appelle Conheço-te de Algum Lado, en compagnie de New Max, et en fait je replonge dans le hip-hop, mais le hip-hop portugais pour commencer.
3: Yeah.
2: Et donc je vais vous partager ce morceau, Conheço-te de Algum Lado.
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1: Je tapais Simonche avec Inquietação, auteur-compositeur portugais très très connu, sur place, très talentueux. C'est le premier artiste que je vois sur scène d'ailleurs, à Music Box. Il parle parfois un peu trop entre les chansons, mais il est vraiment cool. On continue avec João Pestana et Darkson. Darkson qui fait partie du collectif Monster Jinx, très très important aussi, et pas inconnu de celles qui écoutent Campolide sur mer. Et ils viennent de sortir une tape avec entre autres ce morceau, Antifascista.

antifasciste. D'ailleurs, Monster Jinx a fêté ses 18 ans d'existence au mois de septembre et ils l'ont fait avec la sortie d'une compilation qui s'appelle Monster Jinx des Oi 2 Plus. Et je vous ai choisi un morceau de cette compile, une track d'Eva Wave, You'll Be Fine.

Feather de Nous Jabez en compagnie de Sy Star et Akin. C'est donc un de ces rares morceaux non lusophones ou non portugais de la setlist, mais son univers poétique m'accompagne beaucoup lors des voyages et donc je me devais de l'inclure quand même dans cette sélection. On reste dans la poésie avec Maria Angelicu et Gilles Dionisio. 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

Maria Angelico et Gilles Dionisio. Petit instant promo pour une artiste québécoise que j'aime beaucoup et qui va se produire ce soir au Botanique à la Rotonde. Il s'agit de Lou Adrienne Cassidy, une artiste québécoise.

Retour aux affaires avec Tonya Nina, remixée par Diana Chisel, My Log is Afraid of Fire. Alors pour ce prochain morceau, en fait à la base, je voulais un morceau de José Cid qui s'appelle Vinti Anos, et qui est lié également à une série portugaise que j'ai beaucoup regardée qui s'appelle Contame Como Foi, qui est une adaptation d'une série espagnole et qui retrace la vie d'une famille de l'époque de la dictature jusqu'à plus ou moins aujourd'hui. Mais ce morceau de José Cid, je n'ai qu'une version adaptée qui est vraiment pas aussi bonne que l'original. Et du coup, je vous ai choisi Dunash de GNR qui apparaît aussi dans cette série, mais au générique final. Donc voilà, Dunash.

Voilà, c'était Dounage donc de GNR, Novo Grupo Rock. Formation active depuis le début des années 80. Et d'une génération vers une autre, je vais passer à Glockenweiss maintenant, une formation rock portugaise que j'apprécie beaucoup et qui vient de sortir un nouvel album, album qui s'appelle Val Tudo Pra Chegar a Algum Lado. Et je vais vous jouer le premier extrait publié, Vaidar.

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1: Bruno Pernadas à l'instant avec Guitaras. Bruno Pernadas est un arrangeur, producteur, musicien vraiment talentueux et sa musique m'accompagne également depuis pas mal de temps. Il a 5 albums à son actif que je vous recommande chaudement. Ils sont tous disponibles sur Bandcamp. On passe vers les Açores maintenant avec un duo qui s'appelle PMDS. Ils viennent de sortir un album qui s'appelle Red and Sound et je vous ai choisi le morceau Adolescencia. 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

Efei Tuzandinga des Sensible Soccers qui viennent de sortir un nouvel album, Caminando di Notte. Je vous conseille chaudement cet album sorti sur 8mm Records, un label italien. Les Sensible Soccers, c'est vraiment un de mes groupes préférés. Je pense que c'est une des formations indé les plus incroyables au monde, toute période confondue. Leur discographie est impeccable et dispo sur Bandcamp, donc vous savez quoi faire. Retour en 2015 maintenant avec un morceau sorti en plein hiver, mais dans lequel il est question de s'abriter du soleil à l'ombre. Ce même été 2015 est devenu un de mes hymnes favoris, avec entre autres des interprétations de ce morceau en concert au CCB par Bestiouf et Moulinex. Et on va s'écouter ce morceau tout de suite, In the Shade.

Contra Otro de Deolinda. C'est tiré de l'album Deutsch Selouch et Un Carimbo. C'est également un de ces morceaux qui passait constamment sur MTV Portugal. Et ça, c'était aux alentours de 2010. Alors, on arrive malheureusement déjà au terme de cette émission. Comme à l'habitude, je vais vous laisser avec un dernier morceau. Et c'est un morceau d'un artiste vraiment important pour le Portugal. Il s'appelle António Variações. Il a vraiment marqué un tournant dans la musique portugaise. Il a vraiment renouvelé quelque chose dans ce pays avec une poignée de singles et deux albums. Et moi, je vous ai choisi un morceau qui s'appelle Canção de Engate. On se retrouve à la fin du mois d'octobre. Prenez bien soin de vous. Bisous. Et fin de la transmission.

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1: Salut à toutes, salut à tous, salut Clément.
2: Hello Ilia. Eh ben, bienvenue. Hein. D'ailleurs, je dois plus dire hello, je dois dire yes, I, parce que hello, ça fait rapport à l'enfer, alors que Rasta, il dirait yes, I. Bon, alors voilà, pour vous mettre dans l'ambiance, même si on ne joue pas Rasta ici, non. On vous explique juste la culture et on vous diffuse, comme chaque semaine, trois nouveaux albums de reggae et dancehall, de la dub, l'agenda des soirées, concerts en Belgique, les nouveaux singles et
1: exactement.
2: Aussi un nouveau single dancehall. Il y a une cover qu'il y a Selecta nous dégote chaque semaine aussi.
1: Oui, une petite news et de la dub pour terminer l'émission si on a le temps. Mais aussi, on ouvre toujours l'émission avec le I Love It. Et cette semaine, Selecta Soupa, qu'as-tu choisi ?
2: Un retour musical pour la Jamaïcaine Savannah avec Jeans and Marina, produit par Teflon Zigfence et sorti ce 9 septembre. Alors ce morceau est directement inspiré de l'enfance de Savannah,
1: okay,
2: qu'elle passait à Savannah la Marde. Donc ça viendrait peut-être de là son nom. Dans le Westmoreland, Savannah raconte ses soirées où tout le quartier se retrouvait simplement sous les lampadaires, jouer au domino, écouter de la musique, buvait une bière et voilà, pas besoin de sortir la grosse tenue et juste avoir un jeans et un marina, un débardeur jamaïcain, suffisait. Derrière le côté feel good, le morceau parle en fait surtout de la communauté et de la simplicité et du plaisir de se retrouver. Savannah explique d'ailleurs que ce titre marque le début d'une nouvelle série de morceaux qu'elle compte sortir dans les prochains mois. Donc c'est simple, chaleureux, mais alors terriblement efficace. Et Dieu sait si je suis secrètement amoureux d'elle depuis des années. Voilà, ceci étant dit, on écoute Jeans Marina et on se retrouve après pour ton classique, Ilia Selecta.
1: Exactement.

0: Jeans and Marine. C'est le Roots Report qui ne fait que commencer. On est ensemble jusqu'à 18h. Et maintenant, c'est le moment du classique d'Ilia Selecta.
1: Exactement. Et on va aller écouter un morceau de Capleton, extrait de son album More Fire, qui était sorti en 2000. Pourquoi ce classique? Eh bien, parce que je suis allé à la foire du disque de Mons et que je suis tombé sur ce vinyle à 10 balles et que je l'ai donc acheté et je suis rentré, je l'ai écouté. Petit peu abîmé et il fait des petits sur le premier morceau, mais sur le deuxième morceau, pas du tout. Et le deuxième morceau, c'est ce fameux Who Damn. Et voilà, là.
0: 10 balles pas cher, 10 balles. J'avoue, je l'aurais pris direct.
1: Bah ouais, peut-être 15, j'avoue. Bon, je sais plus. 10 ou 15, mais pas plus. Titre super marquant sur le Belias Redeem, une production War 21, un collectif jamaïcain qui à l'époque était au top de sa forme. Le morceau sort en 99 et se retrouve donc sur l'album en 2000, mais pas sur la version Spotify de l'album, bizarrement. Et sur Who Damn, Capleton, il a une interprétation hyper énergique, qui fait des phrases scandées, des cris, de la variation, ça gueule dans tous les sens, et il s'adresse à ceux qu'il considère comme hostiles, mal intentionnés. Ça mélange de la confrontation dancehall et des références rasta. C'est un des grands classiques, puisqu'il y a vraiment ce truc de Capleton à cette époque-là, avec sa présence vocale, son côté à la fois conscient, spirituel, mais en même temps hyper efficace pour les sounds. Bref, un gros classique super efficace, ça fait du bien, et on écoute tout de suite Who Damn.

0: Ah, c'est chaud, hein, Capleton. Bah, ça n'a pas vieilli du tout.
1: Non, ça reste.
0: Je pense que c'est efficace. C'est le moment des trois nouveaux albums de la semaine. Du bon reggae, En veux-tu, en voilà, avec le nouveau Dre Island, Love is in the House, et puis le nouveau Kabaka Pyramid,
1: Rebel Music de Lyric,
0: et puis le nouveau Anthony B. World of Love. Bon, vous allez être servi aujourd'hui, franchement.
1: Et donc, le Love is in the House est le troisième projet studio de Dre Island, chanteur jamaïcain. Mais Dre Island a pris un petit tournant sur cet album-là, puisqu'il a délaissé un peu le commentaire social pour parler de relations amoureuses, mais aussi de communication et de responsabilité émotionnelle. Parce qu'en fait, le point de départ de ce disque, il est familial. Dre Island explique qu'il s'est inspiré de l'image de son père aimant sa mère, qu'il a observé pendant son enfance à Red Hills, à Kingston. L'album ne traite donc pas uniquement de séduction et de romantisme, même si bien sûr ça l'aborde, mais il aborde aussi la manière de prendre soin de l'autre, de maintenir une relation, d'assumer ses propres comportements. Et il y a vraiment un truc comme une invitation faite aux hommes à mieux considérer leurs partenaires et aux femmes à reconnaître leurs propres valeurs. Musicalement, Love in the House est très reggae, mais on sent qu'il y a une petite touche plus R&B, plus solaire, plus smooth, qui fait qu'on a d'autres influences qui sont là, dancehall, R&B, afrobeat.
0: Ah ouais, c'est peut-être parce que c'est assuré, les productions par CJ The Chimist, Ayotosh, Drake Tex, Soko Seven et Coastal Kings, des producteurs qui sont toujours proches de l'artiste.
1: Oui, mais donc il y a un petit changement. Alors, c'est un assez long album. J'ai beaucoup kiffé au début et à un moment, j'ai trouvé ça un peu long. Mais voilà. Autre album, pas aussi long, bien plus intense, Kabaka Pyramid, qui s'est révélé au début des années 2010 avec un EP qui s'appelait Rebel Music. Et donc, on a

0: installé Cabaca Pyramid, qui est un artiste à part dans le paysage jamaïcain, qui est ancré dans la culture reggae, mais qui a quand même des gros codes du rap et du dancehall, sur des productions bien hip-hop. 15 ans plus tard, eh ben, il sort Rebel Music de Lyric Tape. Et il n'y a pas l'idée de refaire la Rebel Music EP, mais plutôt de retrouver l'énergie de ce premier projet. Oui. Et donc ici, vraiment, les lyrics sont au centre du projet. On parle de la mémoire du reggae, de transmission, de spiritualité. D'ailleurs, l'album s'ouvre avec Stand Firm, qu'on écoutera, qui est construit autour d'un extrait de Peter Tosh, enregistré en concert en 1978, auquel s'ajoute la voix de Pressure Buzzpipe, qui sort un nouvel album.
1: Buzzpipe, dont on parlera la semaine prochaine, c'est son nouvel album.
0: Et donc on sent qu'il y a une identité, une filiation revendiquée dans le reggae, conscient de résistance et de prise de parole. Et on termine avec Anthony B et World of Love.
1: Ben oui, parce qu'Anthony B lui fait partie de cette génération qui a remis les valeurs rasta et les textes de conscience au premier plan dans le dancehall jamaïcain dans les années 90. Ouais. Et plus de 30 ans après ses débuts, il conserve là sur ce nouvel album World of Love une voix rappeuse, une diction volontiers combative et une manière vraiment directe de faire passer ses messages. C'est un album assez long et volontairement varié. C'est vrai, c'est très diversifié et ça peut quand même être assez homogène, même si c'est Alpha Root, c'est dancehall.
0: Ouais.
1: Donc c'est une palette que Anthony B maîtrise.
0: Oui, et puis Anthony B sait quand même, il fait beaucoup d'albums.
1: Et alors t'as vu qu'il y a sur l'album aussi Gentleman, la chanteuse trinidadienne Queen Omega,
0: Mokalamity.
1: Oui, c'est ça, voilà. Et donc tout ça c'est
0: D-Vibes, Neko, Makuza et Jazz Ward à la prod. Bref, ça balade dans tous les sens et ça sonne assez bien, mais on va vous faire écouter tout ça puisqu'on écoutera tout de suite 6 titres sans arrêt avec Dree Island, Situation et Nice Again.
1: C'est ça. Alors Kabaka Pyramid, on a choisi de vous passer Pressure Buzzpipe, Peter Tosh
0: et sur le titre Stand Firm.
1: Et alors ensuite Higher Learning de Kabaka, et puis alors Anthony B. Moi je voulais écouter celui avec Gentleman qui porte le nom de son album World of Love, et celui avec Mokalamity
0: Little Cottage,
1: puisque Mokalamity elle vient à Gand là, donc
0: fin du mois octobre,
1: pas fin du mois, ouais, mais donc pas longtemps, donc si vous voulez réserver des places c'est pour tout bientôt, allez-y, allez on s'écoute ces 6 morceaux,
0: ouais, et on se retrouve après pour les singles.

0: Extrait du nouvel album d'Anthony B. Et c'est bien le Roots Report ici. On met à l'honneur le reggae, la musique jamaïcaine. Et on a trois nouveaux singles, tout frais.
1: Exactement, et on commence avec le vétéran jamaïcain Spectacular et le morceau I Need It, qui est sorti ce 4 septembre, donc il y a un petit mois.
0: Ouais, sur le label On The Spot Music. Et ça annonce le prochain album, en fait, qui est prévu pour janvier 2027. Le prochain album de Spectacular qui s'appellera Rhythm of Righteous. Et c'est un projet produit par George Trouble Whitehead. Et c'est, tout ça est enregistré au Mixin Lab Studio à Kingston. Donc voilà, ça doit revenir sur plus de 30 ans, en fait, de parcours entre le reggae, la spiritualité, la culture jamaïcaine et ses expériences personnelles. Le morceau I Need It, qu'on va s'écouter tout de suite, de Spectacular, veut être le titre le plus léger du projet. C'est basé sur l'humour et le storytelling.
1: Voilà. On enchaîne avec Tiken Jafakoli et Anna Tikou, et le morceau Là-bas. C'est Côte d'Ivoire-Chili.
0: C'est ça, puisque Anna Tijoux est une artiste chilienne, franco-chilienne. Et donc ici, sur un rhythm roots, hein, il s'attaque au mythe de l'Eldorado occidental. Cette idée que une vie est forcément meilleure ailleurs. Et donc, que ça, le problème de pousser les jeunes africains ou sud-américains à risquer leur vie pour franchir océans et frontières et arriver jusqu'en Europe, ça, voilà, ça décrit le faux paradis qui est parfois miroité et malheureusement vite la réalité est tout autre. Donc c'est le morceau, tout nouveau single de Tiken et Anna Tijoux, Là-bas.
1: Et Tiken qui commence une tournée sud-américaine d'ailleurs.
0: Voilà, c'est ça, ça annonce bien la tournée.
1: Et on termine avec Mr Vegas, Shari et Voiceful pour le morceau Ja Ja Love.
0: Alors ça, c'est sorti le 25 septembre et ici là on retrouve un Mr Vegas beaucoup plus reggae, roots et spirituel, avec vraiment une thématique centrée autour de l'amour et de la foi en Ja, aux côtés de deux nouvelles voix, Shari et Voiceful. Voilà, donc trois singles tout de suite pour votre plus grand plaisir, et on se retrouve après pour du dancehall. Hein.
1: Tout à fait. Non, il y a l'agenda entre les deux.
0: Ah, il y a l'agenda, d'accord.

0: Mister Vegas sur Radio Campus. On est ensemble jusqu'à 18h. Et voici le moment de l'agenda.
1: Et on commence tout de suite par Mokalamiti le 17 octobre à Gand au club Winter Circus. Elle sera accompagnée de Wizards. Et il y aura en première partie Pirate Crew et Team Damp.
0: Et c'est une ouverture des portes à 21h. Et le samedi 17 octobre, il y aura aussi au Festival des Libertés, au Théâtre National à Bruxelles, donc une belle et double affiche Roots, puisqu'on assistera Carole, une grande voix du reggae, du dancehall conscient, et suivi des Cimarron, hein,
1: pionniers
0: du reggae britannique, et le concert commence à 20h30.
1: À la Source Beer, c'est une saison Sound System tout l'automne, avec 9 octobre, Japit Sound System pour une session Reggae Dub.
0: Ouais. Le 24, c'est On Air Sound System.
1: Le 7 novembre, Skank Corner, Enway Sakwe Sound Station. Et là, c'est de la Jamaican Oldies.
0: Avec Fata Soul Stereo en invité. Le 21 novembre, c'est 54 Sound System pour The Beard One Sound System. Et avec The Beard One Sound System,
1: le 5,
0: le 5 c'est décembre. Ouais.
1: Et le 18 décembre, Re 54.
0: Voilà, la source, c'est bien. C'est à Touré Taxi. C'est gratuit, voire ou prix libre, en tout cas. Et c'est... voilà, bonne ambiance.
1: Le 23 octobre, Mark Wonder...
0: Music Club 9, donc à Iclo. Oui. Le Jamaïcain, Mark Wonder, artiste roots, qui est passé par le label très connu Black Scorpio.
1: Exactement, on écoutera d'ailleurs un extrait pour illustrer cet agenda. Et puis le 24 octobre, c'est le Reggae Bus Festival avec OC12, avec Bleu Soleil, Sumac Dub, THK, Madco Diouf, Réservoir Dub, Jacqueline,
0: Tiffon Sound, ouais,
1: Gamma
0: ça.
1: Sound, Wood Dub, Isaac, Matt Mighty Patch au saxophone. Et puis le 27 novembre, on aura Mortimer
0: au VK pour une expérience un peu particulière baptisée Postcard from Mortimer, qui est une session acoustique avec des belles compositions illustrées musicalement. Enfin voilà, j'ai hâte de participer à cet événement. Flowers and Flames.
1: Oui.
0: Un extrait qui, à mon avis, qui va bien illustrer ce qu'on va pouvoir entendre ce 27 novembre au VK.
1: Mais là, on va écouter Unchained Future de Mark Wonder.
0: Oui, effectivement. Et c'est déjà pas mal, hein. On n'oublie pas quelque chose.
1: Il n'y
0: a pas un dubbing bientôt. Mais si, il y avait dubbing qui a lancé une Belgique.
1: Mais ils ont annulé toute leur tournée, donc je sais pas.
0: Et c'était en 2017?
1: Je ne sais pas encore si The Bink est toujours programmé.
0: C'était en 2017 ou en 2018, The Bink ?
1: Alors, The Bink, que... 21 mars 2026.
0: Non, pas possible.
1: Si ?
0: 2026, c'est passé.
1: Oui, The Bink Bruxelles, voilà.
0: Donc, il n'y a plus. Parce qu'ils ont malheureusement annulé, comme tu dis, toutes les dates de 2027. Donc, ça veut dire que Bruxelles est dedans.
1: Oui.
0: Ce qu'ils étaient prévus à la BG, j'ai pas rêvé quand même.
1: Ben oui. Oui, mais...
0: Enfin bon. Allez, en tout cas, nous on s'écoute Mark Wonder. Hein.
1: Oui.
0: Bonne idée, non?
1: Vas-y, balance. Moi je regardais toujours si. S'il y avait d'autres choses à Bruxelles pour The Bink, mais non.
0: Mark Wonder, 9 et Clos.

0: Et c'est le moment de du Dance Hall.
1: Oui, puisque là, c'était Mark Wonder qu'on retrouve bientôt sur scène en Belgique au Music Club 9 à Iclo. Et tout de suite, c'est le moment du Dance Hall un peu là, non ?
0: Ben oui.
1: Avec ici un morceau un peu particulier, IT on the Go, signé par le producteur haïtiano-américain Jerry Wanda. Donc, il rassemble sur ce morceau plusieurs voix autour de lui, dont une voix parmi d'autres, Buju Banton,
0: oui, juste
1: cette voix-là.
0: Juste comme ça.
1: Voilà, avec en plus Top Adelman, Michael Marabout, Stitch et Colmix, que je ne connais pas perso, mais bon, tout ça pour dire que c'est pas n'importe qui en fait, Jerry Wanda, c'est un producteur multi-grammy arisé, collaborateur historique de Wyclef Jean, qui est, comme tout le monde sait, haïtien, et artisan de nombreux classiques hip-hop.
0: Oui, puisque membre des Fugees, quoi. Pour voilà. Ceux qui auraient vécu dans une grotte.
1: C'est ça. Et bon, ici, il n'est pas crédité vraiment sur le morceau qu'on va s'écouter, mais c'est le producteur, Jerry Wanda, par contre, qui va vraiment mettre cette touche compas haïtien en même temps sur un morceau dancehall avec du Buju et tous les autres que j'ai cités. Ça m'a conquis. Franchement, c'est bien fait. C'est
0: très, très curieux de découvrir ça.
1: C'est sorti en juin dernier, mais je n'avais pas capté avant. Pas là, ouais. Alors, Byron Maïsia, Ayesian et Taiga ont sorti ensemble aussi un morceau. Là, on va monter encore d'un cran pour cette Big Connection qui est sortie le 25 septembre chez Hitmaker Music et Hitmaker Distro. Bon, bref, tout ça, en fait, c'est fou parce que Byron Maïsia et Ayesian, c'est deux représentants de la nouvelle génération jamaïcaine. Okay. Et Taiga, c'est un rappeur californien. Voilà, ils ont vraiment réussi à mélanger un truc vraiment hip-hop américain avec leur flow et leur culture jamaïcaine. C'est très efficace, tu vas voir, tout comme le troisième morceau dancehall de la journée, j'ai envie de dire, avec Bounty Killer et son Badadadandem, qui est sorti le 25 septembre, donc c'est aussi super récent. Alors avant même sa sortie, Bounty avait commencé à teaser ce morceau sur les réseaux et tout, avec une question assez clairement adressée à la concurrence, mais en fait, qui était « qui copie qui ?» Qui copie qui ? Qui est le copycat ?
0: Okay.
1: Et voilà, c'est signé Suku Ward, et c'est un producteur qui est assez connu de l'écosystème du dancehall jamaïcain. Et voilà, c'est du Bounty comme on le connaît. Hein. Il n'hésite pas à la confrontation et tout ça. Le clash et l'affirmation sont ses atouts depuis plus de 30 ans. Donc voilà, après ça, on revient aux roots, hein, Ilia.
0: Ben oui, oui, puisque après ça, on aura.
1: On aura qui ?
0: Non, j'ai pris le mauvais dossier.
1: On aura
0: une cover.
1: D'accord, mais en attendant, on va en Haïti. 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

à finalement perdre, parce que quand on joue, on perd. L'arrangement est volontairement minimal, guitare électrique assez solitaire, batterie très discrète, peu d'effets afin de laisser toute la place à la superbe voix de Amy Winehouse. Le titre s'inscrit dans un contexte particulier qui traverse tout l'album Back to Black, qui est largement nourri par sa relation plus que compliquée avec son mec de l'époque, Blake Fiddler. L'album parle de rupture, de manque, d'infidélité, d'isolement, d'autodestruction, de violence, d'addiction. Bref, tout va bien. Love is a losing game est un des moments les plus résignés de l'album. Eh bien, ici, c'est Ziki, qui est un chanteur kényan, qui avec le duo, Boost and Beam, qui s'était déjà réuni sur un premier EP en 2025, ont décidé de revisiter ce titre, version reggae. Le texte de Amy Winehouse, qui décrit l'amour comme un jeu perdu d'avance, il y a une version plus douce, une ambiance plus chaleureuse et bien plus dansante, puisque c'est du reggae. Et Ziki, lui, n'essaye pas d'imiter Amy Winehouse. Sa voix est plus aérienne et il apporte un peu de retenue. Là où l'interprétation originale repose sur la fragilité, ici, lui, il met vraiment l'accent sur la mélodie et tout le côté reggae. Bref, vous allez voir, cette version est assez agréable à découvrir. Je vous propose d'écouter ça maintenant.

0: Et voilà, c'était donc une reprise de Amy Winehouse par le label Boast and Beam et le chanteur kényan Ziki. Et on écoute donc maintenant, c'est le moment de la
1: news. Et triste news, puisque Lieutenant Stitchy, qui est un des pionniers du fast-style, s'est éteint à seulement 60 ans. Oui, le dancehall père, l'un de ses pionniers, Lieutenant Stitchy est décédé ce lundi 28 septembre à l'hôpital de Kingston. Il allait bientôt fêter ses 61 ans. Son épouse, Sophia Leng, annonce qu'il avait été hospitalisé pour une numérotation sanguine trop basse et qu'on lançait un appel à des dons de sang.

0: Mais donc il s'est vraiment pas vraiment remis d'une hémorragie cérébrale qu'il avait plongé dans le coma début septembre. Il poursuivait depuis une rééducation dans un centre privé. Donc voilà, Nancy Chi avait démarré sa carrière dans les années 80 dans le sound system Spanish Town. Il avait alors à l'époque un autre nom qui s'appelait Ranking Noseworthy. Il a gagné ses galons jusqu'au grade de lieutenant grand en gagnant plusieurs clashs. Et puis il est devenu de Dancehall Governor, admirateur et disciple de Brigadier Jerry ou de Ranking Joe. Il partit au fil des années à créer son propre style, son fast style. Il sort son premier hit chez King Jammy en 86, puis Natty Dread avec plus d'humour, et dernièrement il avait fait tout un album avec Manu Digital. Et d'ailleurs on va écouter un extrait d'un de ses albums en écoutant le titre Great Ambition,
1: qui date King Jammy, c'est pas de King Jammy, Manu Digital.
0: Oui, c'est moi, j'ai hésité entre les deux et puis finalement j'avais mis un truc Jammy.
1: Voilà. Paix à ton âme, hein, lieutenant, et merci pour tous ces morceaux que les fans de dancehall old school aiment. Allez, on s'écoute ce Great Ambition.

0: Et voici donc la fin du morceau de Lieutenant Stitchy et la fin tout doucement de notre émission aussi, Iliam.
1: Ben oui, mais on va terminer en dub et on a tout le temps d'explorer le nouvel album Janka, qui est un nouveau projet de deux artistes polonais qui explorent tant les musiques électroniques que vraiment de la dub très minimaliste. Il s'agit de Daniel Drums et Hati Vati. C'est un album qui 8 titres qui est sorti, qui s'appelle Exit the Dream, sorti sur le Moonshine Recording, qui est un label qui mélange à la fois dub et deep house, parfois jungle. Ici, c'est leur nouveau truc, donc Exit the Dream de Janka. C'est lors d'un spectacle de Hati Vati. Ouais. Qui est originaire de Gdańsk,
0: Pologne,
1: ouais, près de Cracovie, Daniel Drums le voit. Les deux décident de travailler ensemble. Ils sont tous les deux des figures emblématiques de la culture électronique polonaise et ils se rendent compte qu'ils ont une passion commune, le matériel analogique des années 70 et 80, le sampling, la musique expérimentale et une fascination pour les années 90. Et donc, ils vont lancer une collaboration avec un premier EP avec un nom où il y a trop de consonnes pour arriver à le prononcer. Et puis, c'est sous le nom Janka. Et puis, après, ils vont se mettre à se dire que la dub est peut-être l'endroit le plus approprié pour expérimenter leur musique et leurs envies. Donc c'est des trucs très hypnotiques, très répétitifs et assez lents, dans une continuité un peu dub techno. Bref, vous allez pouvoir écouter ça. Je vous propose d'écouter au moins un titre, voire deux, puisqu'on a le temps.
0: New Light Dub, non? Oui, le morceau New Light Dub.
1: Oui, mais on peut en mettre un autre.
0: Oui,
1: si tu
0: parce
1: veux.
0: Qu'on aura le temps. On verra.
1: On peut mettre Sketches of Pain, puisque ça fait référence au Sketches of Pain of Spain de Miles Davis. Et comme ça, on se quitte en dub et on se retrouve évidemment la semaine prochaine pour encore plus de reggae. Ouais. Merci à tous et à toutes d'avoir été à l'écoute.
0: Oui, et suivez-nous aussi sur les réseaux sociaux. Allez écouter nos émissions sur le www.radiocampus.be. Et d'ici là, portez-vous bien.
1: Ciao.
0: Bon week-end. Jablès.
1: Bye. Bye.

rentrer dans ma semaine. Les concerts, des bouts de concerts au début, des petites choses, des petits bouts d'interviews, mais en fait, fatigant et de plus en plus de rencontres fait que j'ai enregistré des concerts en entier. Et j'y ai pris goût d'ailleurs, même rien que pour moi, avoir mon petit enregistreur et le poser en arrière-salle pour me garder un souvenir et me dire « Ah bah au moins ce morceau-là que j'ai bien aimé, je l'ai encore, je peux l'écouter comme ça ». D'ailleurs, avant de plonger dans cette carte blanche qui va être faite de concerts enregistrés cette semaine, eh bien vous dire qu'il existe un blog qui est quand même archive la scène alternative d'une certaine manière, qui a été fait par Zad Kokar, qui habitait Strasbourg à l'époque. Ça s'appelle « This is the end of radio ». blogspot.com, je pense que c'est un site comme ça, et il organisait des concerts dans un petit lieu qui s'appelle le Diamant d'Or, et il avait son enregistreur devant lui. J'ai l'impression, en tout cas, il le mettait pas dans un coin, j'ai l'impression qu'il était devant le concert avec l'enregistreur, et il a comme ça enregistré tout un tas de concerts, et c'est assez génial. En tout cas, on peut réécouter des concerts qui passaient par exemple au Barlock, dont on a pas d'archives. Barlock, scène bruxelloise, hein, si vous étiez là vers les années 2014, vous l'avez connu. En tout cas, ça existe, This is the end of radio, et qui est tout à fait une inspiration pour moi. Même si j'ai très peu de rediffusé des concerts, je les ai écoutés moi. Et ben là, je vais vous repasser des bouts de concerts de cette semaine, dont les enregistrements que j'ai un peu ratés hier soir au magasin 4, parce que mon enregistreur avait de la problème de batterie. Donc je crois que c'est plutôt un mix. D'ailleurs, on va peut-être commencer par ça pour se mettre un peu dans l'ambiance. Et puis après, les concerts de Tony Gerano et de Vers le Nord, qui est la moitié de Oi Boy, et qui va sortir, son disque va sortir chez Born Bad Records. On a pu acheter le CD en avant-première, donc d'ailleurs j'ai tous les morceaux avant tout le monde, c'est ça l'avantage d'aller au concert, ça jouait à l'Adhésif, lieu militant, petit, à Scarbeck. Assez génial, très bonne ambiance. Merci à Undred dans la soupe d'avoir cette motivation d'organiser des concerts là, et avec grand plaisir de leur filer un coup de main. Donc chapeau bas à eux, à nous, et on se plonge dans le magasin 4 pour cette carte blanche. Donc il faudrait que je trouve un titre, mais je vais le trouver tranquillement en essayant de trafiquer ce micro vraiment cheapos comme il faut. C'est parfait pour une matinale pour une émission bricoler avec des enregistrements plus que low fidelity, basse fidélité auditive, mais bon.

Oh.

0: Bah oui, c'est juste parce qu'il n'y a personne qui l'écoute.
1: Qui t'écoute? Mais moi, tout le monde m'écoute.
0: Bonsoir, Etienne. Petit sondage, vous pouvez l'envoyer à klmno at
1: georgesjolibrouchet.com.
0: Est-ce que vous écoutez vraiment Radio Campus? On aimerait savoir, c'est pour
1: dites
0: le
1: oui,
0: sondage.
1: Non, et envoyer à SMS au 0471 570 5.
0: Ça peut être anonyme, hein, vous inquiétez pas. Donc là, on
2: est à Bruxelles en fait.
0: On redéterre les ancêtres, on redéterre un truc dont on ne voulait plus parler. C'est donc vrai. Le Borracho Libre que personne n'a connu, et bien heureusement.
1: Mais qui est en archive aux ateliers du Tonnerre.
0: Et il y avait la NECA Libre. Donc la NECA Libre, c'était quoi? Ce petit fascicule qui s'appelle la NECA. C'était un petit fascicule qui présentait tous les vernissages de Bruxelles.
1: NECA par rapport à quoi?
0: Je sais pas, ça doit être un acronyme en anglais dont je ne connais pas la signification, mais c'était pas ça le problème. On ne cherchait pas ça. Nous, ce qu'on cherchait, donc jeunes étudiants en école d'art, donc le jeudi soir, on avait cours de théorique, et après, donc on était à la Cambre, donc quartier Louise et compagnie, quoi. Enfin,
1: donc c'était de tournée des vernissages.
0: C'est ça, donc pour nous, c'était le petit guide d'aller boire des verres gratuits, quoi.
1: Beaucoup ou plutôt genre.
0: Dans le style, on allait plutôt sur du 10-15 par soir.
1: Waouh!
0: Donc c'était vraiment boulot, se retourner au boulot. Au boulot. Donc on a créé dans le Borracho Libre la NECA Libre. Donc en gros, on classait les galeries par type d'alcool gratuit qui nous filait à l'intérieur et on ne parlait absolument pas d'art.
1: Vous alliez quand même voir l'expo ou pas?
0: Ah, oui. Bah, on était obligé pour accéder.
1: Ah, oui, vous faisiez l'acte de politesse.
0: Pour accéder à l'agneau, on devait aller rentrer à l'intérieur. Donc voilà, donc là on redéterre les ancêtres et nous sommes à l'ancien MIMA qui s'appelle maintenant le
1: Jam Sonor Volta.
0: Le Jam Sonor Volta. Donc et nous sommes à une exposition de qui?
1: Ah, on est dans la cour encore, mais c'est une exposition de Yakin.
2: Yakin Hamzaoui.
1: Et on va aller la voir. On va aller voir ça. Chers amis de la Fédé, on va monter au premier étage voir l'expo si vous avez envie.
3: Ok.
0: Alors déjà, en tant que représentant de la NECA Libre, mon émission est finie puisque l'alcool n'est pas gratuit ici.
1: Voilà. Fin de la NECA Libre. Fin de la NECA Libre. Allons
3: en
1: faire
3: plus,
1: un
3: tour. On trouve pas les standards.
2: C'est chaud. Oui, on va aller chercher.
4: Et
5: on profite.
4: On fait un tour de radio.
1: Ah. Voilà. Il paraît que ton site était excellent. Des gens qui m'ont dit. Ouais, voilà. Pardon.
0: Qu'est-ce qu'on voit bien sûr? C'est parfait, néerlandophone, francophone, Bruxelles qui vit, quoi.
1: Ouais, Hector bruxellois, mais qui réserve sa place quand même.
0: Ah oui, non, donc on tient à rappeler que c'est un vernissage où il faut réserver sa place avec un QR.
1: D'ailleurs, à Anouk Sissi, vous avez bien réservé ici, ça a été pour passer le contrôle de sécurité?
3: Ouais, j'ai dû mettre le paf.
1: Mais non.
3: Non, j'étais sur guest.
1: Ah, alors voilà, c'est à cet étage-là. En fait, ça va être une petite. Laissez-vous imprégner. Un chien.
6: Une chienne de dog.
0: Il ne faut pas croire que ça sorte. Une
6: dog.
1: Une doggy dog, alors. Qu'est-ce qu'on attend?
0: Alors, on a deux chiens.
1: Salut Yakin. Alors, on serait pas bloqué dans ton espace d'expo? Ça date de combien de temps tout ça? Tu l'as fait hier? Tout ce qu'on en voit ici. Tu l'as fait hier ou avant-hier?
3: Avant-hier.
1: Ah, avant-hier.
3: Oui, à 3 jours.
1: T'étais un peu motivé quoi.
3: Un peu.
1: Donc on a quand même genre une grande toile, deux petites bien colorées et des photos, un peu une install. Pourquoi pas plus? T'étais fatigué?
3: J'avais peur de montrer trop.
1: Ah.
3: Que ça allait trop.
1: Trop fort.
3: Mais j'ai pas plus de toiles comme ça, les grands.
2: Non. Les grandes toiles.
1: C'est vrai.
2: Par contre, t'as beaucoup plus de photos.
3: Ouais.
2: Des trop. Milliers de photos. Ouais.
1: Et comment tu conjugues un peu cette idée de projeter, de montrer des photos et des dessins? Pour toi, c'est la même pratique? Ou pas du tout?
3: mes photos pour après en dessiner avec. Du coup, c'est un peu différent.
1: Ok. Et la photo inspire ton dessin, on va dire. Il y a un peu de ça.
3: Yes.
1: Bon, on va se plonger dedans.
3: Aussi.
2: Ouais, tout à fait. Ouais, parce que tes dessins, ils existent aussi totalement en dehors de tes photos, je trouve. Mais... Je trouve que tu fais vraiment souvent collage en mode photo, dessin, et souvent rien à voir.
1: Et ce petit matelas canapé derrière toi, c'est aussi de ta faute. Tu es aussi coupable.
3: Ouais, ça c'est mon matelas.
1: Et c'est aussi tes dessins.
3: Et mes dessins. Ça j'ai fait il y a 3 jours. Aussi.
2: C'est très honnête, hein, le matelas là, le matelas qu'on a tout le monde.
1: Ouais.
2: Le matelas taché.
3: Ça fait 30 ans que je l'ai.
1: Et du coup, tu dors, comment ça va à la maison? T'as quand même un nouveau matelas?
3: Non, je dors sur un petit tatami.
1: Ah, changement de style, quoi.
3: Je dors hyper bien, en fait.
1: Eh ben, merci, on se plonge là-dedans. Alors, la petite description qu'il y a. L'exposition s'appelle « When the BPM goes faster than the shutter speed » de Yakin Hamzaoui. Une des phrases qui est intéressante, c'est « Yakin doesn't not call herself photographer, but image maker. » Ce qui correspond tout à fait à ce qu'elle disait. Pas vraiment photographe, mais une faiseuse d'images. Elle tire des photos, elle peint, elle découpe, elle colle. Je ne vais pas tout vous dire, mais voilà. On est donc au jam sonore de Volta. Thank you.

0: On se détend.
1: Vous êtes bien détendu?
0: Bof.
1: Qu'est-ce qu'il vous faudrait pour vous détendre?
2: J'ai fumé trop de clopes.
1: Non, ça, ce qu'on est tous, c'est le nouveau concert de Zombé.
3: Les Zombé, le rappeur.

0: Les amis, on n'a plus qu'un chrono, on a un crédit de 10 minutes. Hein. Après, magasin 4. Hein. Yes.
1: Oh bah, comment tu vas, mon gars?
2: La vraie question, c'est est-ce un gâté?
0: C'est un gavé.
3: Comparer ça au crack, c'est...
2: Non mais
0: crack la drogue, crack la drogue.
2: Je trouve ça super, c'est que genre le toit, on a eu une, genre un pizza au taf et je parle du crack et je me dis les gens ils connaissent un peu et tout. Et genre il y a tout le monde qui me regarde comme...
0: Ah non, le crack,
2: non, bien, non, le crack. C'est un festival de fanzine et tout. Et là je comprends que même fanzine ils comprennent pas trop.
0: Ah ouais. D'édition, édition, festival d'édition avec un onomatopée. Crack.
3: Crack. Onomatopée, fanzine, crack,
2: crack. Mon patron,
0: il a... Non, ouais, moi, crack bande dessinée.
2: Moi, les fanzines, je refuse pour les crack. Alors que le mec refuse, dans la théorie de l'entreprise, on est censé refuser aucun travail, et parce que pour lui, les fanzines, c'est des problèmes.
0: Non, il est trop tard, il est 20h30.
4: Il est 20h30 là ?
0: Quoi qu'on n'a pas le droit de...
4: Putain, mais il est déjà 20h30.
0: Il va ou quoi ? Soit on monte à l'étage, je pense que Zomé joue en haut. On peut faire 4 minutes là-haut, on fait un morceau et on se casse.
2: Là, quand on a fait pour Raquel, où je disais que je détestais les artistes, bah voilà.
0: On y est.
4: En plus, vous êtes en vélo, moi je vais beaucoup.
0: Tu vas en courant, j'ai déjà rentré.
2: Je vais peut-être venir avec toi.

0: Minimum.
1: Si tu rencontres des gens qui savent un peu travailler.
2: We have to go.
1: We have to go. Okay. Je finis ma discussion.
2: No.
1: No. Ok. Bon,
2: bah, avec plaisir.
1: Ça m'a fait grand plaisir de te voir.
3: Moi aussi, moi aussi.
1: Mais on se voit quand je rentre.
2: Dans un coin. Ah. En fait, tu veux faire.
4: Je vais faire pipi dans la bouche.
1: Sur la faille.
2: Pipi dans la faille. Pipi dans la faille.
5: Enfin, on trouve le concert de Vendée.

0: gambas.
1: C'est là-bas. Ah oui, quand tu vas tout droit, il y a Zombé qui joue là-bas. J'ai organisé un de ses premiers concerts et elle m'a tellement bolos. Je pense que j'avais l'air vieux par rapport à elle qui avait 20 ans. Elle m'a dit yeah, mais Zombé, ça se... comment elle m'a dit comme maison à l'envers,
2: tonton,
1: mais avec un Z.

0: Ouais, c'est très bien. Mais
1: on
2: va aller. Un des premiers.
0: Non. Elle est. Non, mais c'était super. Mais elle m'a juste, comme je disais, elle m'a juste bolos. Quand je lui ai dit, Emma, ton groupe c'est Zomé, mais j'ai rien trouvé sur son cul. Elle a dit, mais Zomé c'est maison en verlan.
1: Ah, ouais. Merci.
0: Ciao.
3: Attends, mais t'as parlé à la personne qui est en train de
0: te parler ? Non, je lui ai pas parlé, on se connaît, enfin on s'est vu il y a très longtemps.
1: Mais... Et t'as programmé son premier concert ?
0: Un de ses premiers où elle était encore à l'ergue et c'était vraiment super. Dans les. Ah putain, il y a un c'est super
1: la...
0: morceau.
1: Et parce qu'il y avait mais deux mecs et une nana, c'est ça
0: hein ? Les deux musiciens et c'est elle la musicienne.
1: Ah oui.
0: Bon.
2: Allez,
0: c'est
2: quoi ?
0: Todo recto,
2: quoi, pour
0: Todo recto. Todo
1: recto. Vous avez bien aimé ?
2: Moi, ça m'a fait plaisir d'être voilà. Tous ensemble.
0: Oui. Et puis, le fait d'être tous ensemble, c'était moins pire. Il n'y avait juste pas assez. Il faut, nous régaler.
1: J'ai dit, Hakim, t'as tellement de
0: régale-nous.
1: Fucking photos.
2: Là, il y avait très peu de photos.
0: Là, on dirait juste une personne qui n'a pas grand-chose à montrer. Alors
1: elle
0: que
1: a tellement. Elle, ouais, a voilà. Tellement. Enfin, elle a fait un livre, je lui ai acheté. Après, c'était pas clair ce qu'elle pouvait mettre sur les murs et pas. Enfin, c'est ça, ouais. C'est pas dans un white cube. C'est, tu vois. Moi, je lui ai dit, il faut prendre des trucs, des papiers, un
0: peu
1: de papier, ouais, de merde, prendre des trucs, des carnets et tout coller, quoi.
0: Voilà.
1: Et là, parce qu'elle travaille super intuitivement, un peu.
0: Ce qui lui manque, c'est d'avoir rencontré des personnes comme toi ou des personnes qui font des fanzines, c'est tout.
1: Non, mais elle est mettre au travail. Mais elle fonctionne dans des espaces comme ça qui sont.
0: Pas encore les nôtres.
1: Non, ce sont plus les nôtres. Pas encore.
0: Non.
1: Moi, je viens de là.
0: Oui, non. Descendre. C'est pas descendre. C'est monter par l'escalier de service. C'est un petit peu différent.

Eh bien, j'avais oublié cet enregistrement. C'était donc en direct du ex-MIMA, futur Volta Hotel, Jam Sonore, ça s'appelle maintenant. En tout cas, on va encore l'appeler un moment le MIMA, en tout cas. C'était juste avant d'aller au Magasin 4, cette petite capsule qui avait bien commencé et qui a plutôt traîné sur la fin. Mais voilà, c'est une carte blanche. Alors continuons à surfer, mais allons à l'adhésif. Écoutez Tony Gerano pour une petite 45 minutes quand même. Allez, let's go!

0: on recommence depuis le début.
1: C'est parti, bordel. Là, c'est parti de quoi.
2: C'est qui parle?

0: collaborer.
1: Bolo, tu m'as Bolo, tu
0: m'as vu. Bordel. Non, non, non, non.
2: Et ouais, un morceau que, en ce moment, je dédicace à mon grand-père, Emiliano Lano, roi bourré des Capucins, gloire à lui, bordel.

Eh bien, on va s'arrêter là du concert de Tony Gerano de jeudi 1er octobre à l'Adhésif. Il reste encore quelques super morceaux après, mais c'est comme ça, le temps de passer encore un bon 30 minutes du concert de Vers le Nord, la moitié du Oi Boy. Et puis aussi une petite surprise à la toute fin d'émission, solo piano, en hommage, j'imagine, à William Scheller, minimum.

0: Cucheux. Et santé tout le monde.
1: Santé.
2: La prochaine chanson, c'est contre... Enfin, je me demande pourquoi il y a des chiens, robots...

0: gars, merci bordel. Comme ça qu'on dit.
1: Grand chanteur. Très bien, la prochaine chanson, c'est une chanson très calme, un petit slow.

0: Merci beaucoup.
1: Prochaine chanson.
2: Top.
1: Ça veut dire top partez.
2: Top and stop.
1: Top and stop.
2: Non, comme top
1: moumout.
2: C'était top.
1: Comme top
2: moumout.
1: Ah, c'est chaud.
3: Allez, c'est un effort.
1: Allez, la prochaine chanson, ça parle de quand j'étais petit. Je vais essayer de faire vite parce que je parle tout le temps fou. Quand j'étais petit, j'étais chez mes parents à la campagne et on regardait un film le soir. Et quelqu'un rentre à genre 22h, je sais pas, j'avais 8 ans. Quelqu'un rentre. Je suis le seul. J'ai entendu Halloween. J'arrive dans l'entrée, quoi. Et dans la nuit, il y a cette porte qui s'ouvre. Et il y a un gars de 2 mètres de haut avec une méga barbe, méga flippant, quoi. Un peu le méchant dans Maman, j'ai raté l'avion, enfin le SDF, quoi. Et du coup, j'étais avec mon toto, ma petite peluche, où je pensais éclater le monde entier, mais en fait, et au ce moment-là, je tombe nez à nez avec lui. Enfin, du coup, moi, j'étais en contrebas parce qu'il y avait des petites marches. Et du coup, je savais plus quoi dire, j'étais vraiment terrorisé, quoi. Comme le chat. Et du coup, j'ai vraiment eu peur de lui, mais en même temps, j'ai eu un espèce de sentiment où j'étais à la fois attiré pour savoir qui c'était, pourquoi il s'est introduit chez nous. Et c'est vraiment le rapport qu'on a à l'inconnu, quoi. C'est-à-dire de avoir envie d'y aller parler avec ce gars et en même temps être tétanisé, quoi. Et donc après, mon père a vu le gars, il a parlé avec lui, le gars voulait juste une petite bière. Et donc mon père lui a donné une bière, lui a donné un sandwich, et puis le gars est reparti. Et ce gars-là, cette figure un peu christique, machin, je l'ai toujours eu en tête. Et ça symbolise vraiment ça. Ce rapport à l'inconnu, quoi, c'est vraiment flippé. Et donc j'ai fait une chanson là-dessus, sur l'homme errant, et c'est vraiment ce rapport qu'on a à l'inconnu, quoi, de se dire putain, on y va, on n'y va pas, mais non, c'est impossible, on peut pas faire ça, quoi. C'est beaucoup trop flippant, quoi. Donc voilà, c'est une chanson qui s'appelle l'homme errant.
3: Volé, bordel.
1: Oui, amen. Amen.

0: C'est quoi?
1: C'est top.
0: C'est top.
2: C'était top.
0: C'était pop.
1: C'est top. C'est top. C'est super.
0: C'était top. Bon, oui.
1: C'est top. Bon, oui.
0: En tout cas, c'est l'avant-dernière chanson, juste pour dire que c'est
1: pas ça, c'est moi.
0: Que vraiment, merci beaucoup, le lieu est trop chouette, ça fait plaisir d'être en tournée avec Johnny Terrano. C'est la deuxième date. Non, avec Tony, c'est trop bien, on est trop contents. On a des disques, voilà, j'ai pas encore senti le scud, mais j'ai quand même des CD qui sont là, on a fait des t-shirts, tout machin. En tout cas, voilà, ça fait trop plaisir d'être ici, et merci tout le monde, quoi, voilà, et bonne soirée, et je finis.
3: Bravo, bordel!

0: Merci beaucoup. Du coup, c'est la dernière chanson. C'est une chanson sur les fantômes. Quand j'étais ado.
1: Eh bien, malheureusement, vous ne l'entendrez pas ce morceau, car je n'ai pas le temps. C'est la fin de cette émission carte blanche d'enregistrement fait cette semaine. Et merci à JF pour le conseil d'avoir pris cette carte blanche, de ne savoir pas quoi faire de ces enregistrements. Et en même temps, j'avais fort envie de les diffuser. Mon téléphone devient fou aussi. D'ailleurs, je l'ai perdu hier au magasin 4. Il ne reste que cet ersatz de téléphone connecté à Internet. C'est beau la technologie, surtout les enregistrements, enregistrer des concerts et enregistrer aussi quelques petits moments chelous entre amis, genre ceci.

Dans un mauvais spectacle.

Bon, alors qu'est-ce qu'on va faire maintenant? Un petit truc d'église.

Super. Et pas enregistré.

0: Pas.
1: Ah, je crois qu'elle n'était pas vraiment enregistrée sur le piano, c'est pour ça.
0: Ah oui.
1: C'est un vieux piano.
0: Je pourrais faire
2: deux. Allez, tonton, j'ai chopé la couche.

0: Je peux refaire Paloté con, hein.
1: Allez, une petite dernière.

0: On pense que c'est un morceau de Paolo Tecon, mais la légende raconte que ça serait une chanson hyper connue.
1: Il y a Petite Marie de Cabrel.
0: De Caroleil.
2: De Johnny.
0: Petite Marie.

0: Bonjour à toutes et à tous, vous êtes sur Radio Campus, la radio de la communauté de l'Université libre de Bruxelles. Vous êtes sur votre rendez-vous mensuel dans le rétro, l'émission qui vous parle de jeux vidéo. Et je ne suis pas tout seul, comme à l'habitude maintenant, je suis avec Dova. Est-ce que tu vas bien ?
1: Coucou, ça va bien et toi ?
0: Bah oui, écoute, ça va. C'est la fin de l'été. Il faut que mon cerveau retrouve la place de chaque neurone. C'est pas évident, mais on va essayer de faire une émission correcte. Hein. Toi, oui. Ça a été l'été, oui. À part la Gamescom,
1: bah oui.
0: Qu'est-ce que t'as fait de beau ?
1: La Gamescom. On va rester sur les choses positives hein, de l'existence. Du coup, la Gamescom, c'était très bien. Et puis voilà.
0: Yes. Et toi, avec nous, il y a Tony Hobb, tu vas bien ?
2: Bonjour. Eh ben oui, ça va. Moi, cet été, j'ai crevé de chaud. Voilà.
0: Ah, tu as mouru chez toi avec de la chaleur.
2: Exactement.
0: Et comment as-tu combattu la chaleur ? Est-ce que toi aussi, tu as acheté 3 rouleaux d'aluminium et tu les as plaqués sur tes fenêtres et maintenant, tu ressembles à un Tupperware géant ? Ta maison ressemble à un Tupperware géant.
2: Pas du tout. Pour combattre la chaleur, j'ai décidé de brûler le capitalisme.
0: Ah, waouh ! Eh ben, en vrai...
1: C'est un gros projet.
2: C'est sur long terme, c'est sur long terme.
0: C'est pas si con.
1: C'est une idée.
0: Plus le capitalisme brûle, moins la planète brûle. C'est vrai que à mon avis, c'est une équation plus ou moins comme ça.
2: Exactement.
0: Top, top. Ah ben, écoutez, aujourd'hui, on est à 3 pour parler d'un jeu qui vous aurait un peu marqué tous les deux, il paraît. Et en tout cas, vous avez une histoire commune par rapport à ce jeu, si j'ai bien compris. je tease déjà plein de trucs. C'est Katana Zero, un jeu dont je ne connaissais pas du tout l'existence, j'ai fait pour cette émission et que j'ai dévoré en 2 jours, je pense. Enfin, en tout cas, je l'ai fait 2 fois, une fois un jour, une fois un jour. Et c'était une super expérience parce qu'il y a plein de trucs que j'aime là-dedans, dont du pixel art, du platforming, de la musique qui tue. Mais avant de jumper dans cette œuvre vidéoludique, j'aimerais savoir comment avez-vous découvert ce jeu ? Parce que moi, c'est Dova qui me l'a conseillé, donc hyper facile de dire comment. Mais vous, comment est-ce qu'il est arrivé entre vos petits doigts ? C'était un matin, samedi matin, il faisait beau. Qu'est-ce qui se passait dans votre vie à ce moment-là ?
2: Eh ben, je me rappelle plus.
1: Ah, nickel !
2: Non. La réponse de nul. Je me rappelle vraiment plus. Si je gratte un peu, je pense que Mister MV a dû y jouer et c'est comme ça que j'ai dû le voir pour la première fois. Et après, voilà, moi étant fan de platformer dans manière générale, tout ce qui se rapproche de la plateforme, et en plus des jeux où peut y avoir un peu de sang et tout, ça peut être sympa aussi. C'est vrai que t'en parlais un petit peu, le pixel art, ça m'a tapé à l'œil. Et c'est comme ça, en fait, que je pense que ça doit être par là, sans avoir de certitude. Mais c'est sûr que j'ai vu quelqu'un y jouer et que forcément, c'est typiquement le genre de jeu qui m'a tapé à l'œil. Quoi.
0: Et est-ce que tu es du coup un consommateur aussi de speedon ? Mister MV, platforming, tout ça, je pense à du speedon.
2: Non seulement oui, j'ai participé à speedon aussi l'année dernière, donc en 2020.
0: Ah ouais ! Ah ben trop bien ouais. Excellent.
2: J'étais sur une race sur Ghostland Yard, qui est aussi un jeu de plateforme dans la lignée de Meat Boy, si tu vois un petit peu à quoi ressemble Super Meat Boy.
0: Ouais, tout à fait.
2: C'est de la plateforme rapide. Et donc, du coup, j'ai été à Speedon en 2025 pour présenter Ghostland Yard.
1: Qu'on vous conseille, bien évidemment.
2: Oui. C'est un petit jeu français et qui n'a pas eu le succès qu'il méritait. Franchement, excellent jeu, si vous avez...
0: Allez, donner du love à ce jeu, alors. Trop bien. Mm-hmm. Ok. Et toi, Dova, on en a déjà parlé, mais le public n'en a jamais entendu parler, donc il faut que tu...
1: moi non plus, j'en ai absolument aucune idée.
0: Ah, mais voilà, génial. C'était content de rajouter cette rubrique en début d'émission.
1: En fait, moi, je me suis dit, il y a 2 possibilités. Soit j'ai vu le jeu et je me suis dit, oh, ça a l'air rigolo, j'y joue. Soit quelqu'un m'a offert le jeu, ça arrive souvent quand un jeu que je n'attends pas ou que je ne connais pas et que j'y joue de manière random en général, c'est parce que quelqu'un me le donne. Et donc je suis allée fouiller un peu dans mon historique Steam et en fait j'ai découvert que donc j'ai acheté le jeu en 2020 avec 2 autres jeux accrochez-vous parce que le bundle est incroyable. Warhammer Vermintide 2.
3: Oh waouh.
1: Et okay. A Plague Tale Innocence. Et avec Katana Zero au milieu, quoi. Rien à voir. Donc je ne comprends pas cet achat, je ne comprends pas le bundle, je ne comprends pas pourquoi il y a Katana Zero dedans, je ne sais pas. Mais ah, en oui. tout cas, c'est là que j'ai acheté et c'est probablement dans ces eaux-là que j'ai joué parce que 2020, c'est pas déconnant. Donc voilà.
3: Et depuis, tu l'as fait plein de fois.
1: Et depuis, c'est le meilleur jeu de tous les temps.
3: Ah, carrément. Award du meilleur jeu de tous les temps. C'est ainsi qu'on introduit ce jeu. C'est parfait. Trop, trop bien. Toi, oui. Est-ce qu'il a une place super élevée aussi par rapport au jeu que tu as déjà fait, Tony Hub, ou alors, voilà, où?
2: Ouais, quand même. Ça fait partie de ces jeux où je peux y retourner avec plaisir régulièrement. Je l'ai pas fait qu'une fois. Après, j'ai aussi joué avec Dova, donc c'était cool. mais ouais, c'est ça. Ça fait partie de ces jeux que je peux refaire et je l'ai refait là avant l'émission. Je l'ai refait, il y a 2-3 jours. Mm-hmm. Et ça a été 2 heures de plaisir, quoi. Donc ça fait partie de ces jeux sur lesquels on peut revenir et c'est toujours un plaisir, quoi.
3: Trop bien, trop bien. Peut-être on peut jumper maintenant du coup dans le jeu en lui-même, enfin en tout cas les informations du jeu. On a essayé quand même de se renseigner sur le passé de la personne qui a créé ce jeu, parce que ça a été créé, donc si je comprends bien, par une seule personne, c'est ça, Dova?
1: Principalement, Sander. Il y a des gens à la musique et au sound design, mais globalement, tout le reste, c'est de lui, normalement.
3: Bien sûr, comme beaucoup de bons jeux, c'est édité par Devolver. On n'échappe pas à la loi de Devolver. Et donc, ASCII Soft, qui, on a regardé un peu sur le net, a déjà fait d'autres jeux, principalement des jeux Flash, il y a au moins une dizaine d'années. Donc, c'est vrai que la personne... a l'air d'avoir une pratique du jeu depuis quand même un petit moment. Et la récurrence, c'était platforming, pixel art. J'ai quand même regardé, les sujets ont quand même souvent l'air un peu... C'est souvent entre le sombre et l'humour. Il y a souvent un peu un mélange des deux, en mode, ok, je vais te montrer des trucs complètement barges, et parfois je vais faire une petite blague, mais ce qui, je trouve, se retrouve aussi bien dans Katana Zero. Et voilà, c'est à peu près tout, c'est assez énigmatique. J'avais dit, moi j'ai essayé de voir des interviews de Justice Stender, qui, a priori, est aussi ASCII Soft. Est-ce que c'est les deux... Qu'est-ce que c'est son pseudo et son vrai nom, j'imagine, qu'il n'y a que lui dans ASCII Soft.
1: Je pense qu'ils sont plusieurs maintenant.
2: C'est le nom du studio.
1: Depuis, ils sont plusieurs, mais on sait à vérifier.
3: Mais pour Katana Zero, en tout cas, jusque-là, il était a priori solo.
2: C'est le dev principal. Après, il y a eu plein mal de monde qui a gravité autour pour des assets, de la musique, comme disait Dova. Tout ce qui est dev. Et, pour l'histoire, il a été aussi. Il y a quand même une histoire dans Katana Zero. Et pareil, il y a eu quelqu'un qui est. On les voit au générique, donc il y a quand même pas mal de monde, quoi. Même si il est le dev principal sur le jeu.
3: C'est ça, il est la tête pensante du projet, quoi. Mais après, ouais. Il s'est sûrement fait aider, effectivement. C'est rare une personne qui développe tout de A à Z. C'est quand même un sacré boulot, un jeu vidéo. Mais ouais, voilà. OK, donc ASCII Soft, Justin Stender. Le jeu, maintenant, en soi, on l'a dit, c'est du platformer, mais qu'est-ce que vous avez envie de rajouter d'autre comme description, là, qui pourrait donner un premier goût de ce que c'est Katana Zero? C'est du combat.
1: C'est du platformer hyper nerveux, hyper réactif. Et un petit peu exigeant quand même, parce qu'il y a vraiment cette mécanique de on se fait tuer en un coup et nous aussi on tue en un coup. Ce qui fait qu'on doit être hyper rapide, hyper réactif et on doit faire attention à plein de trucs. Et surtout qu'il y a des ennemis qui ont des armes à feu et nous pas. Quand on a une arme à feu, on la lance, évidemment. C'est la chose la plus logique du monde à faire.
3: C'est vrai qu'à un moment, on a un flingue et je me suis dit « Ah, enfin !»
1: En plus, tu sais, il y a une petite animation genre en mode « Oh, tu viens de ramasser le Saint Graal !» Et puis, il le lance.
3: Excellent.
2: Je trouve qu'il y a une petite dimension puzzle aussi, un peu dans le jeu, pour essayer de trouver une solution de comment sortir du tableau Alors c'est aussi une des caractéristiques du jeu, c'est qu'en fait, à chaque fois, on est sur un tableau et le but est de tuer tous les ennemis sur le tableau pour pouvoir passer au suivant. Et donc, il y a une petite dimension puzzle de se dire, alors, où est-ce que je vais passer pour essayer de tuer les ennemis sans me faire avoir, quoi.
1: Ouais.
3: Ouais, c'est vrai que du coup, il y a une question un peu séquence aussi, du coup, et de travailler. Ouais, parce que tu vas vraiment, comme face à un puzzle, tu vas dire, ok, si je mets ça là, puis ça là, puis ça là, ça marche. Ah non, ok, donc je recommence. Et après, plutôt dans ce sens-là. Ok, ouais, c'est vrai, en plus, c'est assez perturbant le fait que, au début, il n'y a pas. Est-ce qu'on croise dès le début des gars qui ont des guns? Je pense quand même les quelques premiers ennemis sont au corps à corps aussi.
1: C'est au corps à corps.
3: Mais ouais. Après, quand. Enfin, après, non, la première interaction qu'on a avec une personne, c'est nous qui renvoyons une balle, ceci dit. Donc, on sait qu'il va y avoir des guns. Mais ouais, quand tu te dis, ah, moi, j'ai que mon katana. Et eux, ils sont là, da-da-da-da. Et en plus, j'ai jamais fait le mode hardcore. Donc, je ne peux même pas imaginer le tiers du quart de ce que ça représente de se faire tirer dessus dans le mode hardcore. Donc, c'est assez nerveux et assez intense. Dans les composantes majeures du jeu, il y a la musique. On commence, comme tu disais, tu parlais de tableau. Eh bien, chaque tableau est accompagné d'une musique particulière. Et donc, on commence le niveau par notre personnage qui insère une cassette dans son Walkman et met ses écouteurs et part buter tout le monde. La musique, elle est assez particulière. Je ne sais pas si toi, Dova, tu es au courant de qui a fait la musique et de comment ça s'est passé un peu.
1: La musique, c'est Ludovic, principalement, et avec un peu du Bill Kelly. Mais Bill Kelly, je ne sais pas s'il est plus au sound design qu'à la musique. Mais voilà, Ludovic, je sais que de base, lui, c'est un musicien. Il sort des musiques régulièrement, même encore aujourd'hui. Il a participé sur plusieurs OST de jeux. Et il me semble que c'est son nom qui est mis principalement sur la bande sonore. Mais voilà, les deux noms sont crédités dans le son. Donc voilà, je ne sais pas à quel point l'un a travaillé et l'autre. Mais bon, clairement, quand tu vas écouter tout le reste de ce que Ludovic a fait dans sa vie, quand tu entends Katana Zero, tu sais d'où ça vient, tu vois. Si tu le connais avant, tu le reconnais. Et elle est trop bien, l'OST, voilà. Mais meilleur OST de jeu vidéo dans mon cœur, évidemment, pour toujours. Enfin, sauf si un jour, il sort un autre jeu et qu'il fait mieux, mais je pense que ça va être compliqué.
2: Par contre, j'ai pas compris, c'est quoi un Walkman ?
1: Putain. Alors, pour la génération Z qui nous écoute...
3: Alors, Walkman, c'est un lecteur cassette. Avant...
1: Ça prend pas les CD aussi ou...
3: Alors, il y a des Walkman a fait des CD et Walkman a fait des cassettes. C'est une marque, du coup, Walkman.
1: Oui, c'est ça.
3: Là, du coup, si je comprends... Je pense que c'est des cassettes dans Katana Zero. Donc, la musique est enregistrée sur une bande et donc c'est un lecteur de bande cassette portable. Avec des piles. Waouh!
1: En tout cas, ça fait le bruit du roulement de la cassette. Donc, je pense que c'est ça. Ouais.
2: Après, évidemment, moi, vu mon âge, j'ai 42 ans. Donc, je connaissais. Mais c'est pour resituer aussi un peu le jeu qui a une ambiance quand même beaucoup années 80, avec des néons et tout. Et donc, la cassette et le Walkman fait partie aussi de tout ça, quoi.
3: Mm-hmm. Mais clairement, et ça, c'est une composante vraiment qui, je trouve. Touche tous les aspects du jeu. C'est vraiment qu'il y a un côté hyper rétro, quoi. C'est pas, on en parlait en off, c'est pas pour rien, à mon avis, qu'il utilise souvent du pixel art. Comme tu disais, les couleurs très bleu, rose, un peu flash comme ça. Le côté... c'est pas de la musique 8 bits, mais ça se rapproche quand même de ce qui se faisait en termes de 8 bits. Ou en tout cas, c'est pas de la musique instrumentalisée. C'est pas de Expédition 33 qu'on va écouter dans Katana Zero. C'est pas...
1: Et même, il y a certaines musiques qui se rapprochent très fort, enfin qui sont un peu des versions un peu rétro, mais de ce qu'on fait beaucoup en termes de musique dans les films d'action, justement, typiques des années 80. Il y a vraiment des musiques d'action dans Katana Zero. C'est vraiment la version entre guillemets pixelisée de genre la musique d'un film de combat des années 80, tu vois.
3: Mais c'est ça, donc il y a plein de refs à des trucs quand même, on va dire, on va pas dire anciens, parce que bon, voilà, c'est pas non plus, ça date pas d'il y a 200 ans, mais c'est un jeu qui ne représente pas forcément une époque à laquelle il a été publié, quoi.
1: Ah non, c'est sûr.
2: Ah, pas du tout. Ouais. Bah, alors, par contre, c'est uniquement dans l'esthétique, parce qu'il y a des références récentes quand même dans le jeu. Donc, ça se déroule pas dans le monde tel qu'on le connaît, c'est une dystopie et tout.
1: Oui, oui.
2: Mais il y a quand même des références récentes. Il y a de la vidéo à la demande, par exemple, donc, qui n'est pas du tout, typée années 80. Quoi. Donc c'est vraiment juste dans l'esthétique qu'on est sur les années 80. Quoi.
3: Ouais, c'est vrai que du coup, là, ça pose la question de dans quel univers se passe ce jeu. Et peut-être on peut embrayer sur l'histoire, la narration et l'atmosphère générale. Il m'a fallu un petit temps parce que pour me dire, en fait, on est dans un monde complètement imaginaire, parce qu'il y a des références à des choses qu'on a connues. Moi, je disais à Dova la dernière fois que j'ai l'impression que cette histoire de guerre, parce qu'on parle de guerre quand même beaucoup dans ce jeu, faisait une référence à la guerre du Vietnam. En plus, il y a des hélicoptères et tout ça. On se dit, on va pouvoir avoir des refs. Et puis, en fait, le jeu nous perd quand même souvent, entre guillemets. J'ai l'impression qu'il y a cette envie de jouer avec des références, avec des choses connues, mais aussi de créer une atmosphère qui va nous laisser toujours dans une espèce de doute, dans une espèce de perdition, comme ça, où on se demande constamment, finalement, qu'est-ce qu'on fout là, pourquoi on bute tout le monde, et voilà, qu'est-ce qu'on fait. Mais au niveau de l'histoire, en plus, on avait essayé, en préparant la mission avec Dova, d'arriver sur une conclusion, chose qui n'est pas vraiment possible. Je ne sais pas s'il y en a un de vous deux qui veut se lancer dans l'explication, en tout cas, de l'histoire, de qu'est-ce qu'on fait là, de manière générale, sans parce qu'on ne va pas pouvoir y arriver à 100%. C'est trop flou, mais quand même présenter de quoi parle-t-on dans ce jeu.
2: Ça ne t'embête pas, Dova, que...
1: Non, vas-y, vas-y.
2: En fait, on découvre au fur et à mesure l'histoire. On est un peu lâché comme ça dans le jeu au tout début. On reçoit un coup de fil et on ne sait pas trop qui nous appelle, qui nous demande de faire une mission. Et on comprend qu'on se retrouve régulièrement chez un psy et on comprend qu'on a perdu la mémoire. Et en fait, tout arrive au fur et à mesure, en fait. L'histoire, on commence à faire des cauchemars, et donc c'est comme ça que notre passé nous est révélé. C'est au fur et à mesure des cauchemars qu'on fait, on en découvre de plus en plus sur le passé, et donc on comprend que on est un ancien soldat avec alors ce que tu disais, ouais, effectivement, ça fait quand même beaucoup référence à la guerre du Vietnam, avec tout ce qui est stress post-traumatique, le fait que la guerre se passe dans une jungle, donc l'esthétique est très guerre du Vietnam, effectivement. Et voilà, on nous donne des missions, et globalement, les missions, ça va être d'aller tuer des personnes. On a des dossiers, on nous donne des dossiers, on détruit les dossiers une fois qu'on l'a lu, et après, on va tuer quelqu'un, et donc, effectivement... toutes les personnes qui vont se mettre sur notre chemin ne sont que des dommages collatéraux pour, à chaque mission, aller tuer une personne importante, quoi.
3: Oui, des dommages collatéraux, il va y en avoir quand même pas mal.
2: Un paquet,
1: ah non,
2: ouais.
3: une composante dont on n'a pas vraiment parlé encore, mais je trouve que là, c'est le bon moment pour en parler, c'est le fait qu'il y a des dialogues, avec du coup des choix de dialogues, qui vont quand même orienter la narration. J'avoue que ça, c'est quelque chose... auquel je ne m'attendais pas et qui fait vraiment partie du jeu en soi. Ça fait c'est vraiment hyper immersif, je trouve. On rentre vraiment, enfin, il y a une volonté de nous faire rentrer dans la psychologie complètement douteuse du personnage, mais ce choix de dialogue y participe beaucoup. Et on va quand même pouvoir, du coup, il y a plusieurs manières de terminer le jeu, il y a même plusieurs manières de vivre le jeu qui vont être orientées par ce choix de dialogue. La première fois, y a un moment des personnages qui nous demandent de faire un choix. Et j'ai fait un choix qui m'a fait terminer le jeu à instant, quoi. Donc, l'histoire n'est pas linéaire. L'histoire, on dirait même que d'ailleurs, c'est une boucle, parce que c'est vrai que les cauchemars reviennent. Et puis, il y a ce psy aussi. Il y a le psy. On va voir le psy. Et Deva, d'ailleurs, tu m'as dit qu'il y avait un truc un peu particulier avec le psy, si on fait un certain choix de dialogue.
1: Oui, en fait, le psy, c'est le seul boss du jeu, entre guillemets. Enfin, qui bon, le seul. Il y a... Comment dire ? C'est un boss caché, en fait, dans le jeu. On peut complètement passer à côté. D'ailleurs, je pense que tout le monde passe à côté avant d'aller le chercher exprès. Parce que c'est vraiment très spécifique. C'est vraiment des choix de dialogue. Et des choix tout court en fait qu'il faut faire à instant T et finalement pour pouvoir l'énerver assez pour qu'il ait envie de nous coller une patate et que d'un coup ça devienne un truc abominable qu'il va falloir tabasser quoi. Et en fait ouais ce que je disais en off c'est que le truc le plus fou avec ce combat c'est que c'est le combat le plus impressionnant du jeu et c'est le seul que t'es pas obligé de faire. Et il a vraiment toute la mise en scène est incroyable, visuellement il est incroyable, la musique du boss vraiment elle est incroyable. Et alors c'est un boss qui est quand même solide sur ses appuis, il y a des patterns, tu dois apprendre, tu vas mourir, tu vas revenir, tu vas mourir, tu vas revenir pour finalement réussir à le tuer. Et alors ouais, il est hyper travaillé et je pense qu'il y a la majorité des gens qui ont joué à ce jeu l'ont pas fait quoi.
3: Ah oui, moi je ne l'ai pas fait.
2: Il y a un truc sur lequel je voulais revenir, sur les dialogues.
3: Ouais.
2: Effectivement, ils sont assez importants. Et justement, bah, le boss caché, c'est en faisant certains choix de dialogue qu'on va réussir à l'avoir. Mais surtout, en fait, il y a dans les choix de ce qu'on peut dire, c'est timé en fait. Mm-hmm. Il y a des choix qu'on ne peut avoir que si on est assez rapide. C'est oui. Au tout début, et on est obligé d'y aller par réflexe en disant il faut que je réponde ça et vite. Parce qu'il y a certains choix de dialogue en fait, qui ne sont plus disponibles à partir de 1 ou 2 secondes. Quoi. C'est si jamais on les a passés, c'est trop tard, on ne peut plus les choisir. Et je trouve que ça permet d'être actif en fait, dans les dialogues. Ce n'est pas quelque chose... souvent, dans les jeux, on est assez passif, on a le temps, on peut y réfléchir. Dans Katana Zero, c'est aussi en ça que le jeu est assez nerveux. C'est que même dans les dialogues, en fait, il n'y a pas de répit. On doit faire un choix et vite parce qu'il y a certains dialogues qui sont plus dispo au bout d'un moment et il y a même un timing sur le dialogue de manière générale. Si on ne fait pas de choix, il y a un choix automatique qui va être fait en fait.
1: Ouais.
3: C'est vrai qu'il y a un timer.
2: On est tout le temps en stress quoi.
3: Ouais, on est tout le temps en stress et parfois il y a même certains dialogues qui en deviennent presque être un combat en fait. C'est vraiment du tac tac tac tac tac tac. Il y en a, tu cliques super vite, l'autre il te répond, puis tu. Enfin, c'est vraiment. C'est comme tu dis, c'est hyper nerveux et ça nous laisse jamais de répit. Ce qui est quand même aussi pour moi vient appuyer au niveau narratif le côté personnage qui est en prise avec plein de choses, en prise avec ce psy qui lui demande d'aller buter des gens et qui lui donne la drogue, en prise avec tout ce qui se passe sur chaque niveau qu'il voit, en prise avec ce qui se passe dans son appart quand il rentre après avoir fait ses missions, en prise avec ses propres cauchemars. Enfin, c'est vrai que, voilà, en termes psychologiques, toute l'atmosphère du jeu, jusque dans ces genres de détails de gameplay, je trouve est fait, comme tu dis, pour nous mettre la pression et pour ouais, pour pas nous laisser de répit, quoi. T'as l'impression que... et pourtant, ce qui est assez paradoxal, c'est qu'on va quand même à chaque fois prendre le temps d'aller dormir...
2: De boire un thé avant.
1: Oui, ouais, c'est le seul moment chill. Ouais, ouais.
3: C'est, on voit quand même, c'est ça. Et là, c'est le moment entre le thé et le dodo. On peut rester, mais il y a rien à faire.
1: Ouais, tu
3: mais
1: peux regarder la télé. Ouais. Tu vois, ouais.
3: Oui, c'est vrai. On peut écouter. Ouais, on peut regarder la télé et
1: tu écouter peux regarder les infos.
3: Chaque jour les infos qui généralement ouais. Expliquent combien de personnes t'as tué, ce qui s'est passé.
2: Ah, le massacre de la journée, oui.
1: Oui, c'est ça.
3: Massacre info. C'est
1: oh,
3: ça.
1: On a retrouvé machin mort dans son appartement. Oh bon. Oh bah.
3: Ouais, non, c'est assez fou. Et puis, tu t'endors. Là, généralement, petite séquence de cauchemar. Et puis, tu te réveilles. Et
1: on est reparti.
3: Ouais. Je me posais juste la question, parce que je suis curieux. Qu'est-ce qui se passe après avoir buté le psy, du coup, est-ce que le jeu se tait ? Est-ce que c'est une des fins du jeu ?
1: Il me semble, oui. Non ?
3: Ouais. Parce que s'il n'y a plus de psy, il n'y a plus personne pour te donner de mission. Tu vois ce que je veux dire ?
1: Mais c'est...
2: Ça intervient tout à la fin, en fait.
1: Oui, c'est vers la
3: fin.
1: Ah oui,
3: d'accord.
1: Ouais.
3: Ok. Ok. Je ne sais pas si vous avez encore quelque chose à rajouter au niveau de la narration, de l'ambiance, voilà, de vraiment tout ce qui est histoire de ce qu'on nous raconte. Dans la préparation de l'émission, on faisait une référence, il y a une place particulière donnée à l'enfance dans l'histoire. Et c'est vrai que c'est là que les théorisations commencent un petit peu à apparaître en mode qui est cette petite fille que personne ne voit et personne ne croit, dont personne ne croit l'existence à part nous, et qui est ce petit garçon dans les cauchemars, parce que ça peut être nous, mais c'est pas possible en même temps que ce soit nous. Je trouvais que c'était encore un des éléments dont on n'avait pas parlé qui était assez présent.
2: On croise aussi beaucoup de monde, en fait. Il y a pas mal de NPC, en fait, dans ouais. dans le jeu. On ne tue pas tout le monde.
1: Non, c'est vrai.
2: Il y en a certains. Et je trouve que ouais, c'est assez varié en termes de personnages non joueurs qu'on va pouvoir croiser. Certains qui vont être des alliés, d'autres qui vont être des ennemis. Mm-hmm. C'est très varié.
3: Oui, il y a toute cette séquence au bar avec. Avec le barman
1: avec les vétérans,
3: ouais. Deux vétérans, dont un qui commence à faire un barbecue à un moment et l'autre qui continue à nous raconter ses histoires. C'est peut-être un des moments d'ailleurs qui nous en apprend le plus sur sur l'histoire du jeu. Mais oui. Et puis un truc dont on n'a pas parlé forcément, enfin c'est le fait que on est drogué. On prend de la drogue et qui est lié aussi du coup à cette histoire un peu dont on parlait, le parallèle avec la guerre du Vietnam et d'avoir été un guerrier qui a été drogué pour aller sur le front et pour devenir une machine à tuer. Et en plus de ça, cette drogue intervient dans le gameplay. Je veux dire,
1: ouais, c'est vrai qu'on n'en a pas parlé. Mais
3: du coup, c'est peut-être le moment du coup, de switcher sur le gameplay qui est au cœur. Parce que, bon, voilà, on va arriver plus tard. Il y a eu du speedrun. Ce jeu a une narration qui est folle. Et je pense quand même qu'une des raisons pour lesquelles il est le plus connu, c'est pour son gameplay. Et du coup, cette drogue intervient de manière hyper précise là-dedans, puisqu'elle nous donne le pouvoir de ralentir le temps. Ça, c'est vrai que c'est quand même quelque chose. Déjà de un, moi je suis pas forcément habitué à ça. Je sais pas si il y a un autre jeu que je connais qui a fait intervenir cette composante là de ralentir le temps. Mais en plus de ça. Oui, c'est hyper jouissif. Je veux dire, le Katana Zero, je trouve, dans son gameplay, est un jeu quand même jouissif. Et je pense que c'est pour ça qu'il y a des gens qui aiment bien le speedrun. C'est parce qu'il y a un côté hyper satisfaisant de pouvoir activer ce pouvoir-là au bon moment. Et en plus de ça, de ce que ça promet de renvoyer des balles. Mais voilà, je trouve, en tout cas, j'ai un peu cette impression que si on n'avait pas pu ralentir le temps, le gameplay n'aurait pas eu un impact aussi important, quoi. Je ne sais pas ce que vous en pensez. Et puis aussi, peut-être vous, quelles sont les parties du gameplay qui vous ont fait kiffer là-dedans ? Il y a le level design aussi qui est assez important et tout ça. Donc, quel est votre bonbon, votre petit sucre dans la manière de jouer à Katana Zero, quoi ?
1: Là où je trouve que le fait de pouvoir ralentir le temps devient intéressant, c'est que ça te permet justement de prendre le temps de voir et comprendre le niveau, en fait.
3: De pouvoir anticiper.
1: Parce que, ouais, c'est ça. Parce que normalement, à partir d'un certain stade, surtout si tu commences à faire du speedrun, etc., tu l'utilises plus du tout, normalement. Et mais en fait, c'est cool parce que ça, enfin, je veux dire, c'est pas le jeu le plus simple à prendre en main du monde, je pense. Et du coup, cette mécanique, elle te permet justement de prendre le temps de dire, ok, putain, il y a quatre ennemis, ils arrivent d'un coup. T'appuies sur ta gâchette, tu regardes et ok, qu'est-ce que je fais? Ok, c'est bon, je vais faire ça. Tu lâches la gâchette et tu fais ton truc, tu vois. Et du coup, c'est hyper intéressant. Et je pense que c'est ça aussi qui rend la courbe de progression du jeu assez satisfaisante, parce que justement, c'est que de l'apprentissage, tu vois. Ce qui est bien avec le jeu, c'est qu'en fait, tu t'avances, tu te fais tuer, bah, tu recommences, tu te fais tuer, tu recommences, tu avances, etc. Et en fait, il y a vraiment, on apprend de plein de choses, même si c'est de plus en plus compliqué à chaque fois. Et du coup, quand tu as terminé le jeu et que tu relances le jeu, ben en fait, tu te rends compte que ben en fait, c'est facile, tu vois. Et tu dis, bon, ok, j'ai bien appris. Et c'est pareil quand tu fais le HM, tu te fais laver le cul. Et puis, quand tu as fini le HM et que tu recommences, ben, tu es là en mode, ah oui, non, en fait, c'est pas si compliqué, quoi. Et vraiment, il y a une courbe de progression qui est hyper naturelle. On la sent pas, on la voit pas. Et je pense aussi que ce qui marche bien, c'est, bah, comme disait Tony Hobb tout à l'heure, il y a vraiment ce côté puzzle, en fait, où genre tu regardes le tableau, tu te dis, ok, lui, il est là-bas, il y a lui, il y a un item à ramasser là, il fait ça. Ok, comment je fais pour optimiser le truc et comment je fais pour m'en sortir et que ça soit hyper satisfaisant, tu vois.
3: Ouais, clairement. Et je me souviens des trucs, moi, un des moments les plus satisfaisants que j'avais kiffé, c'est un niveau où tu peux arriver par au-dessus. Et t'as un robot volant, parce qu'à un certain moment, il y a des espèces de robots qui peuvent te tirer dessus. Et si tu le prends dans le bon angle, tu peux l'envoyer sur le sol et ça fait exploser tout ce qu'il y a en dessous. Ça, c'est le genre de truc qui arrive justement parce que le gameplay a été pensé pour t'amener à faire ça. Et c'est vrai que du coup, c'est vrai que c'est un jeu, j'y avais pas pensé à ça, qui laisse beaucoup de place à l'apprentissage. Parce que au final, bah, quand tu ralentis le temps, t'observes. Alors attention, la jauge de ralentissement du temps est limitée quand même. Donc tu peux pas faire ça pendant 20 minutes, mais elle se re-remplit après naturellement. Mais oui, c'est vrai que bon, du coup, tu parlais du Mordor d'Arcor. Voilà, j'ai pas eu le temps de le faire, mais je suis quand même très curieux de le lancer après parce que Si ça se passe aussi bien, comme tu dis, de manière aussi fluide que le mode principal, bah c'est vrai que c'est hyper. En fait, c'est un jeu, comment dire, exigeant, mais pas si frustrant que ça finalement, je trouve.
2: Non,
1: il est bien foutu. Hein.
2: Ouais, ce que disait Dova, en fait, la courbe de progression est quand même assez. C'est ce dont on parlait au début. Il y a pas vraiment d'ennemis avec des flingues déjà, donc on a le temps de se faire un petit peu au gameplay et tout. Quand les ennemis avec des flingues et donc qui peuvent nous tuer à distance arrivent, on commence déjà à voir le jeu un peu dans la manette quoi. Mais c'est vrai que ce mécanisme de ralentir le temps, on le voit pas si souvent que ça dans les jeux. Il y en a quand même quelques-uns qui s'y ont essayé plutôt bien. Je pense à Braid, par exemple, où on a ce mécanisme en fait, où on peut ralentir le temps et même revenir un peu dans le temps.
3: C'est aussi un jeu de plateforme, Braid, c'est ça ?
2: Ouais, ça. Mais vraiment puzzle plateforme, celui-là, c'est. Mais ouais, comme disait Dova, en fait, c'est un truc qui, au fur et à mesure où on avance dans le jeu, on l'utilise de moins en moins. Moi, là, quand j'ai refait le jeu, il y a 2-3 jours, en fait, je l'ai pas du tout. Enfin, j'ai pas utilisé la mécanique. Je l'ai utilisé à des endroits où c'est obligatoire. Il y a au tout début du jeu, il y a une ventilation.
1: Le ventilateur.
2: C'est pour nous expliquer comment ça se passe, comment on fait. Et donc, on est obligé de l'utiliser. Donc, je l'ai utilisé à ce moment-là. Mais c'est vrai qu'à un moment, ouais, on a tendance à. Enfin, moi, je sais que c'est ma manière de jouer au jeu. Pourtant, ça fait partie du. C'est quasiment la mécanique principale du jeu. C'est rigolo parce que ça explique aussi pourquoi on peut refaire les tableaux, en fait. Le fait de la drogue et tout, on est quasiment immortel. Et en fait, on revient toujours dans le passé. Si on meurt, on revient dans le passé. Et donc, ça explique pourquoi, en fait, on revient au début des tableaux quand on meurt dans le tableau. Donc, c'est expliqué par l'histoire du jeu. Mais c'est vrai que ouais, j'ai tendance à y aller sans utiliser la mécanique principale. Mais alors que je l'ai au début, ouais, quand je me suis lancé dans le jeu, je l'utilisais tout le temps en fait. Et puis, puis à force, j'en suis arrivé à avoir du mal à l'utiliser.
3: Ben oui, j'imagine que en plus de ça, à partir du moment où tu arrives à développer, on va dire une réponse des doigts assez rapide que pour ne pas l'utiliser, ça devient même, je pense, un plaisir de pouvoir dire ok là, comme on dit, en fait, on pousse la difficulté du puzzle en toujours un peu plus loin, et c'est nous qui décidons même limite de cette difficulté-là. Moi, pour préparer l'émission, j'ai regardé un speedrun de Speedon. Là, il y a clairement... Je pense, du coup, il y a le passage effectivement de la ventilation, et il y a un autre moment où il utilise brièvement le ralenti, mais c'est pour pouvoir, genre... jumper sur une balle, puis après jumper sur un autre truc, puis après du coup en fait faire un cut dans un des tableaux. Moi clairement j'ai utilisé le ralenti pour le moment autant de fois que j'en avais besoin. Mais je pense que ça fait partie de cette courbe de progression dont on parle depuis tout à l'heure, et de dire ben voilà en fait c'est moi qui vais décider à quel point je veux que le jeu soit dur ou pas. Et c'est là que je trouve que... Parce que c'est un jeu difficile. En tout cas, c'est un jeu pas facile. Voilà, si on parle des jeux pas faciles un peu, il y a Dark Souls et tout ça. Mais je trouve que Dark Souls, t'as pas une emprise sur ce qui se passe aussi intéressante, ou en tout cas aussi agréable. Et du coup, aussi... complaisante avec moi le niveau que j'ai envie de me donner, quoi, parce que juste parce que ce pouvoir existe.
2: Ça fait partie, alors c'est vrai qu'on on l'a pas dit, mais c'est Katana Zero, c'est un jeu 2D vu de côté.
1: Oui, c'est vrai.
2: Vu que tu parlais de Dark Souls, en fait, où c'est un jeu en 3D, où la mort est quand même assez punitive, on va revenir au feu, il va falloir refaire, alors que là. La mort, finalement, n'est pas si coûteuse que ça. C'est, on meurt, on revient au début du tableau, le chargement est instantané. Donc, en fait, la mécanique veut que, de toute façon, on apprenne comme ça et qu'on meurt beaucoup dans le jeu, quoi.
3: Oui, c'est une boucle, finalement, qui recommence directement. Et l'apprentissage est d'office dans la mort, quoi. C'est d'ailleurs pour ça que la première fois, quand on m'a demandé est-ce que je veux choisir la vie ou la mort, j'ai naturellement choisi la mort. Mais ça, c'est autre chose.
1: Je dirais rien, la première fois j'ai fait ça aussi. J'étais en mode, vas-y, je veux voir ce qui se passe, qu'est-ce qu'il fait.
2: Tu meurs.
1: Bah oui, voilà. Non, mais il faut savoir.
3: Tiens, je me demandais dans le mode hardcore, du coup, est-ce que c'est exactement les mêmes salles, exactement les mêmes niveaux ? Je sais qu'il y a quelques nouveaux ennemis, mais je ne sais pas exactement lesquels. C'est quoi vraiment la différence, les éléments supplémentaires qui arrivent dans le mode hardcore ?
1: Alors, c'est les mêmes niveaux. Il me semble qu'il y a juste les types d'ennemis et le nombre d'ennemis qui changent, quoi. Genre, dans le HM, dès le début, tu as des flingues, par exemple. Et puis, il y a des nouveaux ennemis qui arrivent, quoi. De nouveaux ennemis au corps à corps.
2: Ouais,
1: qui font stun plus... et puis tuer. Donc,
3: tu
1: il faut
3: stun?
1: Les taper deux fois. Ouais.
3: Ah c'est embêtant, voilà.
1: C'est des petites casse-couilles.
2: En termes de, je crois qu'ils nous entendent aussi un peu mieux, ils ont un peu plus de réflexes. L'IA est
1: peut-être
2: un peu
1: plus loin, ouais.
2: Ouais, c'est ça. L'IA est un peu plus intelligente, on va dire. Si on peut dire intelligente pour une IA.
1: Et même, genre, c'est un truc qui m'avait choqué quand j'avais fait le HM, c'est qu'il y a vraiment des salles. Elles sont vicelardes à balles. Il y a vraiment, genre, t'arrives, tu vois la position de chaque personne, tu c'est un guet-apens, tu le vois, tu vois. Avec tes yeux, et tu te dis, oh putain, c'est fait exprès pour m'emmerder. Et vraiment, ils sont placés pile aux endroits où si tu fais un truc, il y a celui d'au-dessus, il va t'entendre et du coup, il va venir. Si tu touches à cette porte, celui-là, il va te voir, il va venir. C'est hyper vicelard.
3: Oui, c'est ça. Donc, la géographie des maps est exactement la même. C'est pour ça que je posais cette question-là. Parce que comme tu dis, par exemple, quand tu ouvres une porte, bon, déjà, tu as l'occasion de buter directement le gars qui est derrière la porte, s'il est assez près. Puis après, du coup, l'ouverture d'une porte va faire du bruit et donc va rameuter potentiellement les personnes qui sont autour. Et donc, je trouve que c'est un truc qui est intéressant, qui n'est pas changé le level design et qu'ils aient juste joué, juste entre guillemets, joué sur les ennemis. Parce que vu que tu as déjà fait une fois ou deux ou trois le jeu jusqu'à la fin, tu as quand même déjà ça qui reste, c'est-à-dire tu as toujours cette mémoire normalement un petit peu de où tu es passé et de la géographie des lieux. Ça, c'est chouette aussi parce que ça permet de ne pas être trop perdu. Parce que si non seulement il y a plus de gens qui sont plus balèzes, mais qu'en plus les lieux changent, ça aurait peut-être rajouté une difficulté trop importante.
2: Ouais, non, là, c'est vraiment le même jeu, en juste plus difficile parce qu'il y a un peu plus d'ennemis, ils sont un peu plus tankés, quoi. Mais,
1: C'est ça.
3: Ok. Et en parlant du coup de difficulté extrême, je sais qu'à un moment, vous vous êtes lancé un défi l'un l'autre sur ce jeu. Est-ce qu'on peut parler de cette petite séquence? Et je veux savoir le dénouement parce que j'avais exclusivement demandé de ne pas le savoir pour aujourd'hui.
1: Ah, tu veux y aller?
2: Je sais plus qui... c'est moi qui t'avais lancé ce truc-là ou pas
1: hein? Oui.
2: Ouais.
1: C'est pas moi qui propose de mon plein gré. Hein.
2: Alors, c'est dit. Hein. C'est quand même un des trucs. Je ne sais pas si je dévoile un secret en disant que Dova et le speedrun, c'est pas forcément les grands amours. mais j'ai lancé Dova sur faire une race sur Katana Zero. Donc, si Dova s'est lancé sur du

0: soit qu'on connaît pas, soit qu'on n'a pas lancé depuis 5 ans et on essaie d'aller le plus vite possible à la fin.
1: Ah oui.
0: Donc ouais, qui est un peu l'opposé de ce que on veut dans une race, que ça, on veut que ça aille vite et que voilà. Et en fait, on faisait ça en mode, bah let's go, on va faire ça à l'aveugle. Et mais voilà, pour on n'a pas fait ça avec Dova pour Katana Zero. On s'était un petit peu entraîné, on avait un peu appris le speedrun, on avait essayé d'aller le plus vite possible. Et mm-hmm. puis après, bah voilà, on s'est lancé, on avait fait ça en live. Et on a lancé le jeu en même temps. Et puis le ouais. but c'était que le meilleur gagne.
1: Et oui. qui c'est qui a gagné la race alors?
0: Le même silence. Plus. Non, c'est toi Dova. Oui, c'est toi Dova.
2: Oui.
1: Ouais, c'est toi, oh waouh! Oh, ouais. Wow. Trop bien, excellent. Mais je trouvais ça marrant de l'expliquer parce que, en fait, c'est. Bon, moi, je suis pas un speedrunner du tout. J'avoue qu'il y a certains jeux qui m'ont donné envie une fois de dire: oh, est-ce que tu n'essayerais pas de tryhard à ce point-là? Et bah, clairement, Katana Zero en fait partie.
0: Le jeu est un peu taillé pour ça. Et il
2: oui,
0: y a un mode speedrun, en fait. Alors, c'est un des trucs quand on disait. Justement sur la difficulté, les ennemis, l'emplacement des ennemis. Quand on joue au jeu en mode normal, l'emplacement des ennemis est un peu aléatoire. On sait que les ennemis vont se trouver dans telle zone, mais à chaque fois qu'on relance, ils peuvent être un peu décalés. Donc ce qui fait que ça peut un peu changer l'ordre dans lequel on va les tuer ou comment ils vont être positionnés. Et il y a un mode speedrun dans le jeu qui enlève cet aléatoire. Et en fait, à partir du moment où on lance un tableau, l'emplacement des ennemis est fixe.
2: Donc, j'avais même pas capté ce truc-là. Parce que je sais que quand tu joues au jeu, justement, allez, quand tu arrives à la salle, si tu meurs et que tu recommences, ils sont pas spécialement au même endroit.
0: Ouais, alors qu'en mode speedrun, ils le sont. Parce que justement, que tout le monde soit à la même enseigne. En fait, sinon, il pourrait y avoir des différences en mode cet ennemi, il a popé pas au bon endroit et du coup, tu perds du temps.
1: Bah ouais, du coup, t'es sur une gestion de seed. Seed.
0: Ça, il n'y a vraiment pas. Et donc, le mode speedrun enlève toutes les cinématiques, tous les moments où on fait des choix.
2: Oui, forcément.
0: Et on est vraiment sur, on fait les tableaux à la suite. Il n'y a pas toute la petite pause du soir. On prend notre petit thé et on va se coucher.
1: No tea for speedrunner.
0: C'est ça. Donc ça enlève vraiment toute l'histoire et on se concentre vraiment sur le jeu. Et il y a un timer intégré, ce qui permet aussi
2: de voir où tourner. Ouais.
0: Ouais.
2: Oui, oui, oui.
1: Trop bien. Bah en vrai, c'est vrai que ça assez exigeant comme jeu, donc il va falloir. Je sais pas si c'est un truc qui peut se speedrunner entre guillemets naturellement. Oui, si.
2: Oui, je pense.
1: Bah, je sais pas. J'ai l'impression qu'effectivement le speedrun, il y a toujours un moment où tu vas avoir une run et tu vas te dire ah ok d'accord. Mais en même temps, il n'y a pas tellement d'éléments différents sur lesquels tu peux jouer. Donc je me dis ça reste tu vois, il n'y a pas mille choses qui se passent à l'écran en même temps. Toi, t'as juste ton coup. Donc, t'as pas non plus 40 manières d'aborder un tableau. Mais oui, ça me semble encore. Ce que je veux dire, c'est parce que le but, c'est quand même d'inciter un peu les gens à jouer via cette émission. Ou au moins aller se renseigner. Du coup, s'il y a des gens qui se sont déjà demandé à quoi ça ressemble de speedrun un jeu, comment ça s'appréhende et tout ça, peut-être que Katana Zero peut aussi être une porte d'entrée encore accessible et encore. Enfin, accessible, je veux dire, dans ce délire de, finalement, on a un saut, un truc pour ralentir le temps et un coup. Et c'est à peu près tout. Et avoir justement peu de variables dans le gameplay, ça peut permettre de plus facilement se concentrer sur ce qui se passe autour de moi, comment je vais y arriver et tout ça, quoi.
2: Je pense que c'est quelque chose qui vient très naturellement en faisant et refaisant le jeu aussi. Tu vois, on disait tout à l'heure qu'il y a la mécanique de ralentir le temps et tout, et que tu l'utilises plus après quand tu veux aller vite. Mais en fait, c'est quelque chose, je trouve, qui se fait instinctivement, dans le sens où en fait, tout est rythmé dans le jeu. Je veux dire, toutes les animations, elles ont un timing et tout est calibré, tu vois. Et même, par exemple, la vitesse de course des mecs au CAC, la fréquence de tir des mecs qui tirent. Mais en fait, tout ça, c'est un temps. C'est tout le temps le même. Pour tout. Et en fait, du coup, ça devient presque un jeu de rythme, tu vois, quand tu

0: À y rejouer, ça, c'est vraiment tout le temps les mêmes animations et tu finis par capter à quel moment, tu vois, tu ouvres une porte, le gars il a un flingue, tu sais à quel moment il va tirer parce que c'est déjà arrivé plein de fois avant et que c'est tout le temps le même timing. Et du coup, en fait, tu utilises de moins en moins la mécanique de ralentir le temps et je pense que c'est comme ça que tu arrives à le faire vite. Et en fait, plus tu le fais vite et plus c'est satisfaisant, tu vois, quand tu sors de ton tableau, t'es là, j'ai fait un truc stylé, tu vois. Et je pense que du coup, ça devient instinctif de faire un truc. Tu vois, le speedrun, il vient tout seul.
1: Ça fait partie des succès. En fait, on a une note à chaque fois qu'on termine un tableau et le but, c'est d'avoir les temps les plus faibles. Et ouais, je suis assez d'accord avec toi. Ça devient une chorégraphie, en fait. Quand
0: Ouais.
1: vraiment on a le jeu dans les mains, en fait, ça va être une choré. Donc ça va être, bon, bah là, je sais qu'il faut que je tape lui en premier, après je remonte, je vais taper lui, je vais redescendre. Et ça devient vraiment une chorégraphie. Petit truc rigolo sur le speedrun, on peut désactiver le ralentissement du temps. Complètement en fait, qu'il ne soit plus actif quand on fait un speedrun. Ce qui fait que d'ailleurs le ventilateur par exemple n'est
0: Il
1: plus
0: est éteint, ouais.
1: éteint. Donc on peut le passer. C'est prévu en fait qu'on finalement n'utilise plus trop la mécanique quand vraiment on veut aller le plus vite possible, quoi.
2: Ok, donc si Katana Zero et le speedrun à la fin, ça ressemble à une choré, est-ce que vous recommandez Just Dance? Après
0: Ouf.
2: avoir joué à Katana
0: Oh
2: Zero?
0: là là.
2: Eh ouais, je travaille mes transitions.
1: On tue moins de gens.
0: Oui, on tue moins de gens, on se tue soi-même peut-être.
2: C'est
0: Ou la
2: ça.
0: personne à côté en lui foutant un coup de Wiimote dans la gueule,
2: C'est
0: mais.
2: ça, ou le chat, ou la
0: Oui, voilà.
2: télévision.
0: Aussi. Mettez toujours vos dragons, c'est très important.
2: Ouais, c'était ma petite manière d'amener les recommandations. Il nous reste 10 minutes d'émission, donc je vous propose qu'on termine là-dessus, parce que bah, je l'ai dit, un début de l'émission, donc c'est de donner envie aux gens d'aller voir le jeu dont on parle, peut-être...
1: Sinon conséquence.
2: Quoi?
0: Sinon conséquence.
2: Ah ouais. Ah ouais, faites attention, faites attention.
0: On est là, on vous voit.
2: We are watching you. Et une fois que peut-être qu'il y a des gens qui nous écoutent, qui ont déjà fait le jeu, qui ont appris des choses en écoutant l'émission, ou pas du tout parce qu'en fait on est nul, mais ça c'est un autre sujet. J'aime bien donner du coup des pistes pour les personnes qui auraient soit aimé l'art, donc on va dire la musique, les visus, l'atmosphère générale, ou alors peut-être les personnes qui auraient aimé le gameplay. Donner des petites pistes de jeu pour aller un peu plus loin, pour découvrir d'autres choses, un peu des cousins non consentis, mais que nous on a envie de faire,
0: Non consenti.
2: d'approcher. C'est nous qui allons créer ce rapprochement entre les jeux. Je sais pas si
0: Très
2: vous avez
0: bien.
2: envie de vous lancer dans une recommandation.
1: Moi, j'ai deux recommandations. Si vraiment le jeu vous a plu, il y a évidemment Hotline Miami qui fait partie de. qui fait partie de ces jeux très similaires dans le gameplay. C'est de la 2D, mais par contre, vu du dessus, Hotline Miami. Et là, on a des armes, un panel d'armes qui est assez énorme. Ça va de la brique à des Uzis. Donc, il y a un peu plus de manières de tuer son prochain. Et la deuxième recommandation, alors Hotline Miami, il y a deux jeux en fait de cette série. Et les deux sont vraiment très cool. Moi, j'ai beaucoup aimé.
0: J'ai détesté.
1: Et si vous préférez trancher des gens avec des gros sabres, par contre, ça ne sera pas en 2D, ça sera en 3D. Il y a Ghost Runner. Et pareil, il y a deux jeux Ghost Runner
0: Oui.
1: qui sont très très bien. Et
0: Oui.
1: je retrouve un peu le fil de Katana Zero, déjà parce que le katana. Et ensuite, parce qu'il y a un peu ce côté puzzle, qu'il y a
0: Oui.
1: moins dans Hotline Miami, qui est un peu plus bourrin. Mais dans Ghost Runner, on a vraiment ce truc de bon, alors il y a cette salle avec tel ennemi, comment je vais appréhender le truc et par qui je vais commencer en fait. Et voilà, je recommande aussi Ghost Runner, le 1 et
0: Ouais,
1: le 2, qui
0: puis
1: sont vraiment très très
0: c'est
1: cool.
0: pareil, hein, je pense que c'est des patterns, ils sont tout le temps au même endroit et tout,
1: Ouais.
0: et ouais, tu dois apprendre aussi. Ouais, c'est vrai.
2: J'avais une question pour Au-delà de Miami parce que je l'ai lancé et je ne l'ai pas terminé parce que c'est un jeu quand même qui est assez exigeant et c'est vrai que j'ai eu moins d'accroches. Qu'avec un Katana Zero, par exemple, je trouve la courbe d'apprentissage n'est pas aussi évidente. Mais j'ai l'impression qu'au niveau de l'histoire, c'est quand même bien barjot aussi, non? Il
1: Oui.
2: y a une histoire
0: Ouais,
2: de
0: non,
2: masque que
0: c'est
2: tu
0: oui.
2: changes.
0: Ouais.
2: C'est un jour tu es le coq, puis tu es un autre. Enfin, c'est assez particulier. Est-ce que tu peux nous, enfin, m'expliquer un tout petit peu en quoi consiste l'histoire, un tout petit peu d'Hotline Miami?
1: Hotline Miami, c'est une histoire de vengeance en fait. Voilà. On incarne un sociopathe, hein, clairement. C'est quelqu'un
0: Ouais.
1: qui aime tuer. Et voilà, il essaie de découvrir. Alors, je sais plus l'histoire exactement, quoi, mais il essaie de découvrir quelque chose et à chaque fois, bah, il va aller interroger des gens. Je vais aller mettre interroger avec des grosses guillemets. Pour histoire d'avancer en fait c'est un peu de l'enquête mais de l'enquête avec, avec des flingues
2: Avec
1: et
2: des
1: beaucoup de
2: usines.
1: temps
2: C'est ça. Bonjour, réponds aux questions de mon Uzi.
1: mais il y a un peu le même découpage scénaristique que pour Katana Zero. C'est on va faire notre tuerie, on revient à la maison, on va faire deux trois trucs, après on repart, re-tuerie et ainsi de suite quoi. Et on avance dans l'histoire comme ça quoi.
0: Bah,
1: Ok.
0: Katana Zero est un descendant de Hotline Miami, hein,
1: Clairement, ouais.
0: aussi mal au cul que ça puisse me faire. Malheureusement, pas dire que c'est le même jeu, mais bon.

0: Ouais, ouais, merci pour ce mix D.O.D. 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
1: Merci Baudouin.
0: Bah, c'était bien cool, c'était bien... c'était bien cool, c'était bien sympa.
1: Merci, merci, je me suis bien amusé aussi.
0: Bah ouais, tu nous as mis... ouais, on est retourné 20 ans en arrière facilement, ouais. Voire plus je dirais. Hein.
1: Oui, avec le premier en tout cas, c'est sûr. J'ai essayé, voilà, je me suis fait un petit délire, je me suis dit on va faire ce qui représente pour moi un peu le... ce qui a mené en fait de la jungle à la drum and bass avec toute une influence, donc, enfin le démarrage de ce qu'on appelle le tech step, etc. Hein, avec Duration Optical et tout ça. Et puis on a glissé vers la drum and bass un peu plus commerciale, etc. Et puis je me suis fait un malin plaisir à, quand on a commencé à avoir des amens là, sur le Ronnie Size, boom, j'ai re-switché avec le Ganjaman 94. Grand classique. Et puis là, je vous ai servi une petite palette de nouveautés. Et puis j'ai terminé vraiment en style ce qu'on appelle Ragga Jungle. Donc c'est vraiment les années 2005.
0: Ouais.
1: Beaucoup de producteurs américains, du coup, avec effectivement un pitch assez accéléré, des samples dans tous les sens, des basses incroyables. Et on retrouve plus ça aujourd'hui. Aujourd'hui, on est sur une jungle beaucoup plus à l'anglaise. Mm-hmm. Et moi, ça me manque, cette époque Ragga Jungle américaine, avec vraiment cette puissance qu'il y avait dans les morceaux. Moi, je suis fan.
0: Ouais, mais écoute, on a bien senti ça.
1: Voilà, je me suis fait un petit plaisir pour ça, brosser un peu toute cette évolution et cette jungle aujourd'hui.